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0: m'a dit. 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
1: Bon les gars, vous voyez cette arme là?
2: Bien sûr qu'il la voit.
1: Bah c'est pas mon arme de service.
2: Oh non, non,
1: c'est une autre arme. On va dire que c'est une arme de loisir.
2: On va dire qu'elle est intraçable. Et on va dire qu'on peut faire ce qu'on veut avec.
1: 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Je vais l'acheter au milieu des trois. Et je vais vous laisser vous entretuer entre vous. Jusqu'à ce qu'il en reste plus qu'un.
2: Un seul.
1: Et le grand gagnant pourra repartir la vie sauve. Compris?
2: Allez, c'est parti.
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0: 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Ça se voyait, il avait les nerfs à vivre depuis tout à l'heure. 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

0: 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Moi ça me paraît bon pour WAM. 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

0: Bonjour à toutes et à tous, il est 9h, bienvenue pour cette matinée sur Radio Toucan. 3 heures de programme vous attendent et on va commencer tout de suite avec des émissions que font nos bénévoles. Et oui, parce que Radio Toucan est une radio associative qui accueille des habitants et des habitantes de Caen et ses alentours pour faire des émissions et on les écoute tout de suite.
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3: Et oui, c'est l'émission sur la bande dessinée, comme toutes les semaines, mais cette fois-ci, c'est la c'est la dernière émission de la saison, parce que Radio Toucan est une radio associative temporaire et que c'est notre dernière semaine d'émission avant une reprise au mois d'octobre. C'est vous dire s'il y a beaucoup d'émotions à vous dire que, ben voilà, on ne pourra plus s'écouter tous les lundis de 17 à 18 heures, ni non plus en réédition et en rediffusion le mercredi matin à 9h et le samedi matin à 10h, mais vous pouvez bien sûr réécouter toutes les émissions de la saison et des saisons précédentes sur notre site radiotoucan.fr. Pour votre information, c'est quand même la 125e émission de Radio Toucan, de Bulles et Gommes sur Radio Toucan, et la 35e de cette saison. Donc on a fait 35 semaines en votre compagnie et j'espère qu'on ne vous a pas déçu et qu'on vous a apporté à la fois la connaissance d'invités, de ceux qui font la bande dessinée, mais aussi des conseils de lecture, des petites rubriques qui viennent des quatre coins de France et même du monde, puisque avec Charlotte maintenant qui nous écrit du Canada, eh bien voilà, on a dépassé les frontières européennes. Donc voilà, Bulles et Gommes s'élargit et pour mieux vous proposer, bien sûr, des conseils et notre passion, on la partage avec tout le monde. Je vous présente tout de suite le sommaire pour cette dernière émission de Bulles et Gommes

0: Alors, j'ai l'impression qu'Hippolyte a déjà envie de partir en vacances, donc il me coupe la chic systématiquement. Si l'émission ne fait que 5 minutes, ne soyez pas surpris. Pourtant, on a un invité, et j'aimerais bien passer un peu plus que de 5 minutes avec lui. On a invité Denis Renard, qui va nous présenter un travail en cours. Bonjour à toi, Denis.
1: Bonjour.
0: Merci de nous rejoindre. On s'est déjà vu dans le cadre de l'émission, et puis on a l'occasion de se croiser dans pas mal de festivals. Tu vas pouvoir nous expliquer ce qui se passe en ce moment pour toi, et on espère qu'avec cette émission, on va donner aussi un coup de projecteur sur ce beau travail que tu as engagé. On continuera l'émission, ou plutôt au cours de cette émission, vous retrouverez Claire Rocher, des amis de la BD justement, qui finira la saison aussi avec une chronique. Elle nous parlera de l'exode du Louvre. Et enfin, avec cette semaine consacrée en grande partie à la panthéonisation de Marc Bloch, qui aura lieu donc le mardi 23 juin, pardon. Nous allons consacrer une bonne partie de ce dernier Bulzégum à rendre hommage à cet historien résistant qui a été fusillé le 16 juin 1944, comme tu le sais, Hippolyte. Bien, Hippolyte hoche la tête. Et ce sera donc l'occasion de présenter la bande dessinée sortie aux éditions Talendier, avec notamment Gilles Desmorvan et Laurent Bidot au scénario et au dessin, mais pas seulement, il y a pas mal aussi de collaborateurs, dont la petite fille de Marc Bloch, Suzette Bloch, qui a beaucoup été de bons conseils, bien sûr, et qui a évoqué ses souvenirs auprès des auteurs, et avec un conseiller historique en la personne d'Olivier Lévy-Dumoulin, qui a apporté bien sûr toute sa caution historique à cette

0: C'est aussi le 50e anniversaire du film Les 12 travaux d'Astérix et en décembre, nous aurons le plaisir d'accueillir la sortie d'un nouveau long métrage consacré à Astérix qui, je crois, se passera du côté de la Nubie, si je ne m'abuse. Alors cet été, à condition que la chaleur ne nous fasse pas perdre la tête et que le ciel ne nous tombe pas dessus, les éditions Albert René ont prévu tout un programme pour gâter leurs lecteurs. Les éditions Albert René, figurez-vous, relancent leur traditionnel été gaulois. Et cet été gaulois s'étale du 3 juin au 31 août de cette année. Donc on aura le temps d'en profiter de cet été gaulois. L'opération promotionnelle promet aux lecteurs, dans les enseignes participantes, un porte-monnaie pour l'achat de 2 albums d'Astérix ou de sa série dérivée Idéfix. De quoi ranger les quelques sesterces rescapés du passage en caisse. Et à partir de 3 albums achetés, attention, les lecteurs pourront également participer à des tirages au sort afin de gagner notamment des entrées au parc Astérix du côté de Plailly. À l'occasion de la fête des pères, alors ça c'est passé, c'est dommage, moustachu ou non, eh bien un porte-clé a été offert pour toute commande passée sur la boutique Astérix. Moi j'ai, désolé, je ne l'ai pas eu personnellement. En parallèle, de nombreux lots, figurines, vêtements, jeux ou encore billets pour le parc sont à gagner chaque semaine sur la page Facebook officielle d'Astérix. Voilà, c'était l'occasion de vous en reparler. Peut-être vous donner une dernière petite info. Va paraître un nouveau magazine qui s'appelle Astérix Max et qui va dévoiler en exclusivité les premières images du long métrage d'animation. Donc c'est Astérix et le Royaume de Nubie. Pour le film, par contre, il faudra patienter jusqu'au 2 décembre pour découvrir ce film dans les salles obscures. Allez, une deuxième brève, ça peut vous intéresser si vous passez du côté de Paris, du côté même du Quai Conti à Paris, puisque se trouve là l'Hôtel de la Monnaie de Paris. Et du 10 avril au 6 septembre, la Monnaie de Paris consacre une grande exposition à cette relation passionnante, drôle et parfois explosive, avec une expo qui s'appelle Kling, la bande dessinée par le cash. En fait, c'est la relation des héros de BD avec l'argent. Des ruées vers l'or à la finance invisible contemporaine, du lingot à la fausse monnaie, figurez-vous que la bande dessinée agit comme un miroir de nos sociétés, oscillant sans cesse entre critique sociale et succès populaire. Alors cette expo, elle rassemble pas moins de 250 œuvres issues de collections publiques et privées, et elle explore 2 siècles de création. Ça part des strips de presse américaine et ça va jusqu'au manga, en passant bien sûr par la BD franco-belge et les comics. Alors, le commissariat de l'exposition est assuré par Lucas Huro et Damien McDonald. Alors, rien à voir avec les sandwichs à la viande, bien sûr. La Monnaie de Paris, organisatrice de l'exposition, en a confié la production déléguée à la Cité internationale de la bande dessinée et de l'image, ce qui donne évidemment à cette expo une très belle caution de rigueur et de sérieux. Alors, Picsou plonge dans son coffre-fort. Les Dalton braquent une banque, Tintin court après un trésor qui n'existe peut-être pas, l'Argo Winch hérite d'un empire, Gaston Lagaffe déclare la guerre au parc-maître. Depuis toujours, la BD raconte l'argent à travers ses personnages les plus iconiques. Alors si vous êtes de passage à Paris, allez donc voir la BD et l'argent, c'est l'expo à la Monnaie de Paris.
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0: Bon, avant de passer à la chronique des amis de la BD, mon cher Hippolyte, moi j'aimerais bien échanger un petit peu avec Denis, avant de passer vraiment à te mettre, Denis, sur le grill. Hein, mais peux-tu nous rappeler un petit peu ta longue carrière maintenant? Qu'est-ce que tu as déjà produit comme album pour que les auditeurs qui peut-être ne te connaissent pas suffisamment puissent se faire une idée sur ce que tu as déjà produit, ce que tu as déjà dessiné?
2: Alors, depuis que je fais de la bande dessinée de manière professionnelle, j'ai essentiellement travaillé sur des projets de commande, des projets historiques. Donc, alors, dans les albums qu'on peut trouver dans le commerce, il y a l'Orne, une histoire du département de l'Orne, aux éditions du Cygne. Il y a un album qui s'intitule « D'une rive à l'autre, voyage au cœur de l'âge du bronze », que j'ai réalisé avec Cyril Marcini, qui est archéologue à l'INRAP, aux éditions OREP. Et puis, je suis illustrateur jeunesse pour les éditions S-Active, qui est une petite maison d'édition rouennaise. Avec eux, j'ai 5 titres, 4 sorties et un cinquième en, en, disons, voilà,

0: on passe de sortir, de publier, d'être publié. Et après, j'ai fait d'autres publications, alors un peu plus confidentielles, mais l'histoire du village de la Carneille, dans l'Orne, l'histoire du village d'Éperon.
1: C'était plutôt des commandes, là, du coup, des responsables, peut-être des maires de ces communes, éventuellement.
0: C'est plus des associations, en fait, qui me passent commande comme ça, quoi, pour des projets. Et donc, je travaille en étroite relation avec eux, qui connaissent leur sujet, ils me fournissent la documentation, et moi, je traduis tout ça en bande dessinée.
1: Je crois même que tu as commencé avec Éperon, non, c'est ça?
0: Oui.
1: C'était vraiment le début de ta nouvelle vie, on peut dire.
0: Ouais. oui, c'était le maire de l'époque, c'était Franck Guéguignat, que j'avais rencontré au cours d'une expo, et il m'avait proposé de faire ça, et j'avais accepté avec
1: joie. Alors, moi, j'aime bien Éperon, parce que c'est aussi le village de la radio, comme on dit. Hein, puisque à la Libération, enfin en 44, c'était le premier village qui pouvait émettre des ondes par la FM pour informer aussi la population, mais aussi les soldats des différentes armées. C'est comme ça qu'il est devenu village de la radio. Et tu as abordé donc la radio dans cette bande dessinée.
0: Alors,
1: quand tu as parlé d'Éperon.
0: Voilà, j'ai raconté un petit peu tout les raisons pour lesquelles ça s'appelle le village de la radio. Il y a eu aussi le fait que ça a été reconstruit grâce à des dons collectés par une émission, enfin une série d'émissions qui était animée par Jean Noin à l'époque.
1: D'accord.
0: C'était un petit peu une sorte de téléthon, enfin un peu sur le même principe, un appel aux dons. Et ça a permis de reconstruire le centre-bourg. Il y a peut-être 15-20 maisons qui ont été reconstruites à l'époque grâce à des dons. Alors c'est venu de partout. Il y a même des entrepreneurs américains qui ont offert une tonne de briques.
1: Très utile au moment de la reconstruction, évidemment.
0: Et le cœur de bourg s'est reconstruit comme ça, et ça a gardé aussi c'est une des raisons pour lesquelles ça a gardé le sous-nom de
1: Il y a un sous-titre. Franck Guéguignat, qui, je ne sais pas s'il est encore maire de
0: Éperon. Je ne sais pas du tout.
1: C'est aussi un chef d'établissement en principal de collège, notamment du collège de Courseul. Donc c'était un très bon collègue aussi que j'ai pu côtoyer.
0: Oui, très sympathique.
1: Et qui est très investi dans sa commune.
0: Oui.
1: On le salue par le biais du micro, et on salue aussi les gens d'Éperon. J'ai senti que tu étais un peu ironique quand tu as parlé du centre-ville d'Éperon.
0: Parce que c'est
1: petit. Donc on demande pardon. Hein, tu demandes pardon, Denis, aux gens d'Éperon.
0: C'est juste une question de taille.
1: De taille, d'accord.
0: Centre-bourg, on va dire. Ça n'avait rien de péjoratif.
1: Bon, tant mieux pour toi, parce qu'il y a des gens d'Éperon qui vont se déplacer. On te retrouve tout à l'heure pour parler, alors, par contre, là, d'un nouveau projet. Mais c'était bien de faire aussi le point sur ce que tu as déjà proposé aux lecteurs, avec un grand succès d'ailleurs, parce qu'on te retrouve souvent entouré d'un public assez nombreux lors des festivals, lorsque tu présentes tes albums. Et donc vraiment, on est très heureux de te recevoir dans la dernière émission de Bulles et Gommes. Mon cher Hippolyte, si tu en es d'accord, je te propose qu'on finisse aussi la rubrique des Amis de la BD pour cette saison. On va écouter Claire Rocher, qui nous parle de l'Exode du Louvre, qui est un bel album aussi. L'Exode du Louvre, les Amis de la BD.
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3: Bonjour à tous. Ici Claire, chroniqueuse pour les Amis de la BD. Je vous retrouve une dernière fois avant la pause estivale pour vous parler de la bande dessinée « L'Exode du Louvre » de Gradimir Smudja, paru chez Futuropolis. Gradimir Smudja est né en Serbie et il est peintre de formation. Il s'est imposé dans le monde de la bande dessinée grâce à un style immédiatement reconnaissable. Son trait virtuose, sa maîtrise de la couleur et son amour profond de l'histoire de l'art lui ont permis de créer des albums où les dessins semblent prendre vie. On lui doit notamment la série Vincent et Van Gogh, qui revisitait avec humour et tendresse la vie de Vincent Van Gogh. Et plus récemment, il nous a narré en bande dessinée l'histoire de Jesse Owens, le premier noir quadruple médaillé d'or aux Jeux Olympiques de Berlin en 1936. Alors revenons à son nouvel album « L'Exode du Louvre ». Nous sommes le 14 juillet 1939. Jacques Jaujard, qui est directeur du musée du Louvre, a une vision terrifiante. Dans son cauchemar, il voit l'ancien palais des rois partir en fumée à cause du conflit qui approche avec l'Allemagne nazie. Dès le lendemain, il n'a plus qu'une idée en tête. Il lui faut éloigner les chefs-d'œuvre de Paris pour les mettre à l'abri au château de Chambord. Mais la tâche s'annonce titanesque, car aucun des chefs-d'œuvre n'a une taille standard et le temps est compté. Commence alors, en secret, le plus grand déménagement d'œuvres d'art de l'histoire. Cette initiative, qui semble encore insensée aujourd'hui, devait paraître irréalisable en 1939. Et pourtant, Gradimir Smudzhai nous raconte une histoire vraie qui est restée secrète pendant 70 ans après la fin de la Deuxième Guerre mondiale. Derrière cette aventure hors du commun se trouve bien évidemment Jacques Jaujard, l'initiateur de l'opération, mais c'est surtout une prouesse collective menée par des hommes et des femmes unis par une même conviction. Monsieur Jaujard s'était déjà illustré pendant la guerre civile espagnole en évacuant les collections du musée du Prado de Madrid. Et fort de cette expérience, il savait qu'une telle entreprise ne pouvait réussir sans un travail d'équipe exceptionnel. Car sauver les chefs-d'œuvre du Louvre relevait presque de l'impossible. Les employés du musée, les conservateurs, les chauffeurs et les volontaires de tous les corps de métier ont donc mis à profit leur expérience pour protéger, déposer dans des caisses et transporter ce trésor inestimable. Tous se sont lancés dans une véritable course contre la montre pour relever un défi humain et logistique d'une ampleur phénoménale. Il faut imaginer le décrochage des Noces de Cana, la plus grande toile du Louvre, avec ses 75 mètres carrés de surface, enroulée dans un rouleau de plus de 9 mètres de long. Ou encore, l'évacuation de la Victoire de Samothrace, statue monumentale de 3 tonnes, qu'il a fallu descendre avec une infinie précaution le long d'un escalier de 53 marches. Gradimir Smudzhai nous livre bien plus qu'une reconstitution historique. Il orchestre une aventure profondément humaine, empreinte de sensibilité, de tension et d'émotion. L'exode du Louvre met en lumière des héros de l'ombre qui ont choisi de défendre la culture. Ces hommes et ces femmes ont prouvé qu'avec de la volonté, de la solidarité et une soif de résistance culturelle, il est possible d'accomplir ce qui semblait hors de portée. Leur engagement rappelle que les grandes victoires naissent souvent de la détermination de personnes ordinaires. Et à travers eux, Gradimir Smudzhai pose une question simple mais essentielle. Pourquoi protégeons-nous l'art? Que représente-t-il lorsque le monde s'effondre? Le dessin de Gradimir Smudzhai impressionne par sa richesse et sa dimension picturale. Chaque planche semble pensée comme un tableau, avec un soin minutieux accordé à la composition, à la lumière et à la mise en scène des personnages. Les doubles pages, notamment, frappent par leur beauté et leur ampleur, rappelant des œuvres dignes d'un musée, foisonnantes de détails et avec une véritable réflexion sur l'agencement des personnages. La représentation des œuvres d'art est époustouflante. Le pari était pourtant audacieux de se lancer dans la reproduction de trésors mondialement connus. Et le défi est relevé avec brio, car chaque tableau, chaque sculpture semble revivre sous son trait, renforçant l'immersion dans cette aventure exceptionnelle. L'album donne l'impression de traverser le temps, mais aussi d'assister à une visite privée et privilégiée du Louvre. L'art n'est plus figé, il devient un personnage à part entière. Et ce changement de regard nous fait redécouvrir ses chefs-d'œuvre sous un angle profondément humain. Un travail remarquable a été réalisé sur les couleurs. Les tonalités ocre, jaune, doré enveloppent le récit d'une atmosphère chaleureuse et nostalgique, renforçant l'impression de plonger dans le passé. Gradimir Smudzhai joue aussi avec les harmonies chromatiques pour structurer les scènes et donner une identité visuelle aux différents corps de métier mobilisés. On sent vraiment qu'il a pris un immense plaisir à revisiter à sa manière les chefs-d'œuvre du musée, mais aussi à croquer certaines figures artistiques de l'époque, comme Pablo Picasso ou Salvador Dali. Il a injecté dans cet album une touche de fantaisie et de malice qui donne au résultat final un charme unique. L'album regorge de petits détails et de clins d'œil qui récompenseront les lecteurs attentifs, notamment grâce à un chien, expiègle, et une petite fille qui traverse les pages. Cet album se lit, se savoure et se contemple, et il nous rappelle que l'art constitue un héritage commun qu'il appartient à tous de protéger, même dans les heures les plus sombres. Ce voyage passionnant au cœur de notre patrimoine historique et culturel est remarquablement servi par l'ingéniosité, l'inventivité et la générosité graphique de Gradimir Smudža, qui se révèle encore une fois être un auteur à part et à suivre.
2: Les amis de la BD vous donnent rendez-vous la semaine prochaine dans Bulles et Gommes. D'ici là, bonne lecture!
1: Alors je dois dire à Aurélie qui fait justement le générique de cette petite rubrique que non, il n'y aura pas rendez-vous la semaine prochaine. On n'a pas changé le générique pour autant, mais je profite de cette petite intervention pour remercier tous les chroniqueurs des Amis de la BD qui ont bien voulu pendant toute la saison, c'est-à-dire pendant 35 émissions, nous apporter leurs chroniques. Et je voudrais remercier donc Emmanuel Dessaigne, Mathieu Depitte, Charlotte Claise, bien sûr Claire Rocher qu'on vient d'entendre, et puis le président des Amis de la BD qui est Adrien Laurent, qui a bien voulu monter avec moi cette collaboration qui, je crois, est à la fois utile pour les Amis de la BD et très utile aussi pour apporter un souffle nouveau peut-être dans l'émission Bulles et Gommes. On espère tout simplement qu'on pourra renouveler cette expérience à la saison prochaine pour à nouveau 35 nouvelles émissions. Voilà, les remerciements étant faits, je vous propose une petite pause musicale avant de retrouver Denis Renard. Et la pause musicale, eh bien, c'est Life on Mars, il fait peut-être meilleur qu'ici, avec David Bowie. 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

0: Alors, d'aucuns diront que je choisis des morceaux très anciens, mais avouez que c'est quand même magnifique et que je ne renie pas mon goût immodéré pour David Bowie et particulièrement pour ce morceau. Et c'est le moment de recevoir notre invité.
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0: Alors, vous êtes avec nous depuis le début de l'heure, donc vous savez que c'est Denis Renard qui est avec nous. Salut Renis, Denis. Dis-moi, Denis, pourquoi es-tu là, finalement? Pourquoi avons-nous, toi et moi, souhaité finir un peu cette saison avec toi dans Bulles et Gommes? Peut-être parce qu'il y a quelque chose qui est en cours, il y a un projet en cours.
2: Voilà, donc ce projet, c'est une série d'albums, enfin, c'est le premier tome d'une série. La série s'appelle Les Investigateurs de l'étrange. Et donc j'ai lancé un financement participatif sur Ulule pour financer l'impression de ce premier album.
0: Alors ça, c'est pas banal. Alors ça existe déjà des financements participatifs hein, pour des albums. Tout à l'heure, hors antenne, on parlait un peu des éditions Hanspach, notamment, qui aiment bien faire participer justement les futurs lecteurs en leur faisant participer financièrement à l'élaboration. Je suppose que c'est une nouvelle forme d'économie. Bon, peut-être que les maisons d'édition vont pas si bien. Comment ça marche exactement? On s'est ouvert à tous. Explique-nous un petit peu.
2: Alors, c'est ouvert à tous. Il faut préparer un dossier avec pas mal de visuels. Enfin, il y a tout un petit laïus à préparer au départ pour présenter son projet sur la plateforme Ulule, donc qui est une sorte de vitrine où on va présenter quelques extraits de la BD, des croquis, des choses un petit peu peu élaborées.
0: D'accord.
2: Pour donner aux gens, aux visiteurs, l'envie de s'intéresser à ce projet et puis de le financer, de participer au financement. Donc, des contreparties sont proposées en fonction du don, enfin
0: en fonction de la hauteur du don, quoi.
2: Voilà, la hauteur de la contribution.
0: Alors, ok, est-ce qu'il y a un minimum par contre que le financeur est quasiment obligé de donner, non?
2: Alors, c'est 1 euro minimum.
0: Ah oui, donc oui,
2: voilà.
0: Là-bas, oui.
2: Okay. On peut être juste bienfaiteur,
0: D'accord, sans forcément. C'est presque symbolique, bienfaiteur un peu symbolique.
2: Voilà.
0: Et il n'y a pas de limite haute non plus.
2: Voilà. Alors moi, dans les contributions, j'ai mis une limite à 200 euros.
0: D'accord.
2: On a beaucoup de choses, mais après quelqu'un peut donner beaucoup plus. Moi, je prends. Il y a pas de problème.
0: C'est bien sûr, bien sûr. Donc, ça, tu as ouvert cette cagnotte en ligne. Il y a combien de temps?
2: Il y a 3 semaines maintenant. Je suis à peu près à mi-chemin.
0: C'est-à-dire, tu attends quelle somme à vous
2: dire? J'ai encore 3 semaines. Et alors, j'attends 3 000 euros.
0: D'accord. Voilà, et 3 000 euros, ça suffira?
2: Ouais. J'ai fait des devis auparavant pour un petit peu faire le point. Et avec 3 000 euros, ça me permet de bien démarrer.
0: Oui, mais par contre, ça ne te rémunère pas, toi?
2: Non.
0: Oui, c'est
2: non,
0: ça. C'est-à-dire qu'en fait, ça finance les frais d'édition.

0: voilà, durant mon temps libre. Parce que quand j'ai fini de travailler, enfin de dessiner pour les commandes, bah je dessine pour moi. Mmh. Donc voilà, c'est quelque chose, bah je travaille dessus depuis 3 ans, hein, donc ça a pris du temps.
1: Et donc tu imagines que cette bande dessinée, une fois finalisée, ça ne serait que le premier tome d'une série, donc c'est ça.
0: Voilà.
1: Donc t'es pas au bout de tes peines, ah, Denis.
0: Non. En fait, cette série, ça vient du jeu de rôle. J'étais dans ma jeunesse, j'étais rôliste. Donc, alors pour ceux qui ne connaissent pas le jeu de rôle, je vais citer les plus connus, il y a Donjons et Dragons, RuneQuest, le jeu de rôle de la Terre des Milieux, et il y en a un en particulier qui s'appelle L'Appel de Cthulhu. C'est un jeu de rôle dans les univers de Lovecraft. Et moi, ça m'a fait découvrir Lovecraft. Et je jouais à ce jeu de rôle. Et les scénarios, en fait, de cette série sont issus des scénarios de jeux de rôle que j'écrivais.
1: D'accord.
0: Donc j'ai quelques dossiers qui attendent dans les placards avec des scénarios alors que je vais devoir réadapter pour la BD, parce que ça reste un petit peu différent. Mais voilà, j'ai de quoi faire pour les quelques années à venir.
1: Mais ça, tu vas les adapter pour la BD, mais est-ce que tu vas les adapter pour l'époque? Est-ce que ces scénarios-là ont un peu évolué, ont un peu changé? Puisque toi, tu parles d'une époque quand même un petit peu antérieure. Est-ce que ça change avec les époques, avec le temps qui passe?
0: Non, on retrouve toujours les deux mêmes personnages. C'est un duo de détectives.
1: D'accord.
0: Qui évolue dans un univers victorien, fantaisiste. On peut dire que c'est un petit peu un univers steampunk.
1: Oui, c'est ce que j'entends un peu quand tu présentes. Ouais. On imagine un peu cet univers-là, effectivement. Et c'était effectivement un peu l'univers des jeux de rôle, hein, pour la plupart. Hein,
0: voilà, ouais.
1: Bon, alors, on peut savoir à combien est la cagnotte? Là, à la moitié, tu disais, à peu près?
0: Là, pas tout à fait à la moitié. Je suis un peu plus de 1200, entre 1200 et 1300.
1: Bon, donc il faut inviter nos auditeurs à, s'ils le souhaitent, bien sûr. On va pas les rançonner, bien entendu, de donner pour que cette BD puisse voir le jour et qu'elle soit éditée. On peut connaître la maison d'édition qui va s'en occuper?
0: Ça sera la maison d'édition S-Active, avec qui je travaille déjà sur du livre jeunesse.
1: Ok.
0: Et donc là, elle va ouvrir une nouvelle collection, rien que pour moi. Et voilà, une collection BD, en fait, parce qu'ils font très peu de BD.
1: Ils font très peu de BD.
0: Ouais.
1: Bon. C'est une belle aventure. C'est quand même risqué, hein, de se lancer aujourd'hui dans la bande dessinée. Je sais pas ce que tu en penses. Pour en vivre décemment, je sais qu'il y a pas mal d'auteurs qui se plaignent un peu d'un niveau de vie qui n'est pas à la hauteur de ce qu'ils espèrent, parce que c'est beaucoup de travail. Toi-même, tu le dis, rien que pour cet album, déjà, ça fait 3 ans que tu bosses dessus. Alors, sur ton temps libre, bien sûr.
0: Hein. Oui.
1: Mais c'est compliqué. Qu'est-ce que tu penses
0: de
1: ça?
0: Oui, c'est très, très compliqué. C'est, je pense, quand j'ai commencé cette activité, j'étais un petit peu au courant que je gagnerais mal ma vie, mais oui, c'est difficile d'en vivre correctement. Donc bon, voilà, on essaye de lancer des projets pour en espérant que ça marche.
1: Bien sûr, de toute façon, il faut continuer, hein, dans cette direction, parce que les lecteurs sont toujours quand même malgré tout au rendez-vous. Mais peut-être que le marché est un peu saturé, tout simplement. Il y a peut-être trop de BD qui sortent.
0: Il y a un peu de ça aussi.
1: Il y a peut-être un peu ça. Bon, le gâteau est de plus en plus gros, mais il n'y a pas forcément plus de gens à prendre départ, quoi. C'est ça le problème.
0: Voilà. Ouais, ouais.
1: Bon, écoute, Denis, redis-nous le titre de cet album.
0: Alors, donc, il faut. Alors, le titre, c'est Alerte aux Martiens.
1: Tu t'amuses bien quand même. Moi, je voudrais bien te voir le soir en train de dessiner tes martiens.
0: Voilà. Donc, c'est dans l'esprit, ça va être très très école belge, en fait, très très BD classique. Donc voilà, un duo de détectives. Semi-réaliste, réaliste comique.
1: C'est pas Sherlock Holmes, c'est Dr. Watson.
0: Non, ça serait plus Miss Marple et puis son jardinier. Mais il y a un personnage, c'est une petite dame un petit peu âgée.
1: D'accord.
0: Style un petit peu Miss Marple, qui est accompagnée d'un jeune, une sorte de dandy, un petit peu un personnage, un petit peu un télo. J'ai pris un petit peu le contre-pied, c'est-à-dire que le personnage un peu bourrin va être la petite bonne femme.
1: D'accord.
0: Et lui va être plutôt l'escrimeur, un petit peu, pas précieux, mais un petit peu un télo.
1: Elle n'est pas au point de Carmen Crue quand même, ton
0: personnage? Non. Mais elle a le fusil de chasse à canoncier dans le sac à main.
1: Il faut quand même s'en méfier.
0: Elle s'en sert.

0: sans hésitation.
1: Bon, alors écoute, ça tombe bien parce que Les Martiens, c'est aussi au programme au cinéma en ce moment, avec le dernier film de Steven Spielberg. D'ailleurs, je conseille aux auditeurs d'aller le voir, c'est vraiment absolument génial. Merci Denis, on va te souhaiter vraiment bon courage. On te retrouvera la saison prochaine pour prendre des nouvelles de cette cagnotte. Je rappelle aux auditeurs que si vous voulez donc cagnoter, il faut aller sur Ulule et on tape quoi ?
0: Ulule.com et alerte aux Martiens.
1: Et on tape alerte aux Martiens. Eh ben écoute, bon courage à toi.
0: Merci.
1: Bel été. Et on va faire une petite pause musicale avant de passer à quelque chose de beaucoup plus, je dirais, grave, puisqu'on va s'intéresser au destin de Marc Bloch. Moi, je vous propose une petite pause musicale avec Suzanne Vega et on écoute Luca.

0: Cette semaine est marquée par l'hommage national qui est rendu à l'historien résistant qui est Marc Bloch, avec la panthéonisation qui est prévue le mardi 23 juin. Et Bulles et Gommes s'associe à cet événement national en s'appuyant sur la bande dessinée qui a été éditée le 4 juin dernier par les éditions Talendier, avec comme auteur Jean-David Morvan au scénario et Laurent Bidot au dessin, accompagné de la petite fille de Marc Bloch, Suzette Bloch, journaliste, et du conseiller scientifique, l'historien Olivier Lévy Dumoulin. Alors pour les éditions Talendier, c'est une première, c'est la première fois qu'ils éditent une bande dessinée, et son président-directeur général Jean-Baptiste Bourras était présent lui aussi à cette rencontre avec le public au mémorial de Caen le 18 juin dernier. On écoute pour commencer Jean-Baptiste Bourras.
1: Oui, effectivement, c'est une grande première et on est ravis pour un éditeur comme nous, qui est un éditeur essentiellement d'histoire, que notre première bande dessinée soit consacrée à Marc Bloch. Donc c'est la première, elle est depuis une petite quinzaine de jours en librairie. Le démarrage est excellent et la panthéonisation n'étant pas encore passée, je pense que le résultat sera encore plus excellent. Et du coup, je pense que ce ne sera pas la dernière bande dessinée que vous pourrez découvrir chez Talendier. Voilà, et puis après, moi je suis assez ému parce que quand j'ai commencé ma carrière d'éditeur il y a 25 ans, un des premiers succès que j'ai fait est un livre que j'ai fait en coédition avec le Mémorial de Caen. Ça s'appelait Parole du jour J. Je ne sais pas si ça vous dit quelque chose, en 2004, pour le 60e anniversaire du débarquement. Et voilà, mais je n'étais pas revenu depuis. Donc je suis ravi d'être revenu et j'espère que je reviendrai un petit peu plus souvent que tous les 20 ans. Voilà, merci beaucoup.
2: Un petit point d'histoire, ça date de quand les éditions Talendier? C'est à quel âge?
1: Les éditions Talendier ont été créées en 1871 par un éditeur de presse et un éditeur de livres qui s'était mis en tête de préparer, d'offrir en fait aux Français tout un appareillage de connaissances et de savoirs bien plus large que simplement l'histoire, parce que la Troisième République, après la défaite de la guerre de 70 et l'échec de la Commune, la Troisième République naissante, il voulait former un petit peu, éduquer les Français, et pas les élites, vraiment ce qu'on appelle le grand public, à un savoir, donner un petit peu un savoir de base sur dans tous les domaines. Donc c'était aussi bien scientifique, historique, il y avait même un peu de littérature. Et jusque dans les années 1930, la maison d'édition a grandi. En 1930, c'était plus de 120 personnes. Donc c'était une maison très importante qui a ensuite été rachetée par Hachette. Et Hachette a dans le capital de Talendier jusque dans les années 80. Dans les années 1980, Talendier a repris son indépendance. Et depuis à peu près 30-40 ans, c'est vraiment devenu une maison d'histoire et depuis 4-5 ans, de géopolitique aussi.
3: La résistance est née très spontanément un peu partout en France par des gens qui n'y étaient nullement disposés, qui ne savaient pas ce qu'ils allaient faire et qui simplement ont dit non à un moment donné.
0: Des gens qui ont dit non à un moment donné, Marc Bloch est de cela. Et pourtant, après avoir combattu pendant la Première Guerre mondiale et y avoir été blessé d'ailleurs, c'est à un âge avancé avec une stature plutôt bonhomme qu'il finit par entrer en résistance. Et c'est Jean-David Morvan et Laurent Bidot qui nous en parlent.
4: Donc c'est important pour nous, je crois, de travailler avec des témoins. C'est vraiment ça, c'est quelque chose de fort.
2: Mais en fait, c'est, en tout cas pour ma part, je pense que Laurent, c'était un peu avant moi. Mais ce qui s'est passé encore avant, c'est qu'avec Laurent, on avait fait chacun une bande dessinée sur Manouchian au moment de la panthéonisation. Et on était concurrents. Moi, je ne pense pas qu'il y ait vraiment de concurrence dans ce métier, mais d'une certaine manière, on l'est devenu. Et comme Laurent a quitté les arènes et est arrivé chez Talendier, il m'a appelé en me disant bah, en fait, on a chacun fait un Manouchian, et donc c'est pour ça que j'ai envie de faire une BD sur Marc Bloch, et c'est pour ça que je te demande à toi de le faire. Voilà. Et c'est comme ça que ça s'est passé. Donc c'est Manouchian qui nous a réunis, puis finalement, il est sur la même plaque que Manouchian aussi. Tout ça est connecté.
4: Et puis, je crois que Suzette, en fait, avait contacté Jean-Baptiste en premier. C'est Suzette qui a eu l'idée de faire une bande dessinée sur Marc, sur son...
1: Voilà. C'est exactement ça. En fait, Suzette Bloch rêvait de faire une bande dessinée sur Marc Bloch, mais je lui ai dit, une bande dessinée, ça s'improvise pas, et il faut trouver le meilleur pour commencer du scénario et ensuite du dessin. Et le problème, c'est qu'on avait un temps très court. Il faut savoir que pour faire la BD qu'on vous présente aujourd'hui, généralement il faut un an et demi, et là on l'a fait en 6 mois. Donc je sais que Laurent m'en veut beaucoup, parce qu'il a passé beaucoup de sa vie et beaucoup de dimanches à travailler sur la bande dessinée, parce que quand vous êtes sur un rythme de 3 planches par semaine, donc et que vous devez arriver à presque une centaine de pages, vous voyez les semaines défiler. Et Laurent, avec qui on avait déjà pu travailler par le passé, m'a fait à peu près la même réponse que Jean-David. En gros, on ne peut pas dire non à Marc Bloch.
5: C'était pas possible d'accepter ces uniformes qui étaient partout, ces inscriptions en lettres gothiques que personne n'arrivait à lire, cette armée étrangère qui était toute puissante.
6: Nous étions, nous, absolument résolus à tout faire, tout et n'importe quoi, pour que au moins l'honneur soit sauvé.
7: Les landaus, c'était très pratique pour transporter des armes. En 42, j'ai transporté une petite bombe.
8: Il ne faut jamais désespérer. Quand on veut quelque chose, si on le veut assez fort et qu'on est prêt à tout pour ça, ben on y arrive.
4: Non, il faut répondre présent, il faut répondre vite et puis bien, c'est-à-dire trouver le style graphique qui va permettre de travailler efficacement, bien, mais qui va aussi transmettre les émotions avec justesse, sans... Et finalement, travailler vite, ça oblige à être, on va dire, synthétique, efficace, mais je dois beaucoup à Jean-David qui a vraiment fait un scénario exceptionnel. Qui a aussi écouté le dessinateur dans son rythme de travail, tout ça, c'est il faut beaucoup d'expérience, je pense, pour en arriver là.
2: Peut-être, oui, c'est l'avantage d'avoir fait beaucoup de BD et d'avoir travaillé avec des dessinateurs dans des ateliers, puisque j'ai créé pas mal d'ateliers dans ma vie, et donc je travaille à côté des dessinateurs qui sont... Je suis très admiratif des dessinateurs, c'est pour ça que je fais de la bande dessinée. Et donc je sais aussi comment ça fonctionne, et que des fois... Même à des moments où on en demandait des corrections de dessin dans certaines choses, on a été là avec Jean-Baptiste pour te protéger, pour pas refaire des dessins et trouver comment juste refaire des textes pour réussir à arranger tout ça. Oui, parce qu'on sait à quel point c'est fatigant de faire une BD. Et ce qui est encore plus fatigant, c'est de recommencer des choses qui ont déjà été écrites. Donc on a bien fait attention de pas faire ça. C'est vrai que le délai était particulièrement sauvage, on va dire. On pouvait pas le rater. J'avais fait... Déjà, comme on disait, la BD sur Manouchian, c'était à peu près aussi le même délai, parce qu'en général, on n'est pas prévenu très en avance des panthéonisations, en tout cas à l'échelle de la réalisation d'une BD. Et du coup, ça nous a poussé aussi. Il y a eu un premier problème, je pense, avec Suzette et Olivier Dumoulin, qui est l'historien spécialiste de Bloch avec qui on a travaillé. C'est que, comme j'avais la tête dans le guidon, que j'étais en train de faire 3 autres BD en même temps, et que je voulais aussi absolument faire celle-là et la faire bien, j'ai pas vraiment eu le temps de réfléchir dès le départ à toute la structure du livre. Et donc, j'ai pas pu leur envoyer un document comme ils auraient sans doute eu dans un livre d'histoire avec un résumé, les chapitres, les sous-chapitres, etc., qui aurait permis de se retrouver. Donc, j'ai essayé de chercher à vue une structure, quelque chose comme ça. Et voyant le délai, on a eu aussi quelques idées qui ont permis à Laurent d'aller plus vite, comme les portraits ou des doubles pages, qui nous permettent d'avancer plus vite pour les portraits dans la vie de Marc Bloch en mettant des textes, et pour les doubles pages qui nous permettent de raconter ce qu'il y a dans les livres de Marc Bloch et l'importance qu'ils ont eu au moment où ils ont été écrits et en quoi ils sont importants dans l'histoire de l'histoire, d'une certaine manière. Donc ça, c'était important. Et je pense que si on avait eu plus de temps, peut-être qu'on serait passé à côté de ça, qui sont à mon avis des bonnes idées, mais on serait dit, oh, bon, on va le raconter comme de la BD normale, etc. Mais là, parfois, la contrainte, ça nous pousse vraiment à avoir des idées, je dirais pas novatrices, mais en tout cas, qui sont conceptuelles et qui permettent au lecteur de se retrouver très facilement dans certains chapitres, de savoir exactement de quoi chaque double page parle. On sait que ça va parler d'un livre, et donc voilà, le livre, il est assez bien structuré pour ça, et il y a quand même pas mal de textes, mais je pense que quand on le referme, on a compris qui était Marc Bloch, et c'est ça finalement c'était ça le challenge.
9: 10 mai 1940, l'armée allemande attaque à l'ouest.

0: les troupes françaises débordées, encerclées, surclassées par le Blitzkrieg, la guerre éclair, ne cessent de reculer. La retraite vire à la débâcle. En quelques semaines, on décompte plus de 60 000 morts, 200 000 blessés. Le désastre est immense, l'effondrement total. L'armée française se replie partout.
1: L'étrange défaite de Marc Bloch, c'est à lire en poche chez Folio. Et si nos défaites étaient dues à une faillite intellectuelle et administrative, c'est à méditer par les temps qui courent. Marc Bloch est un historien de tout premier plan, spécialiste du Moyen-Âge, cofondateur de l'école des annales, il sort de la Première Guerre mondiale avec le grade de capitaine et les honneurs militaires. Quand la Deuxième Guerre mondiale éclate, alors qu'il est dispensé de combat, eh bien il s'engage et il participe à la bataille des Flandres, pliée en 7 jours. Étrange défaite de la France face à l'Allemagne. Marc Bloch deviendra chef de réseau de la Résistance, mais son premier souci est d'essayer de comprendre comment on en est arrivé là. Comment avons-nous pu perdre la guerre aussi vite? Il consigne ce qu'il a vu en s'inspirant du procès verbal. Et au cœur de sa déposition, sa conviction que la défaite n'a pas de cause matérielle, armement ou effectif, mais qu'elle traduit une faillite intellectuelle et administrative. Le haut commandement français s'est cramponné à des principes qui datent d'un autre temps, alors que l'ennemi avançait beaucoup plus vite. Mais il y a autre chose. L'état d'esprit général a largement contribué à cette étrange défaite. Quel est-il? Le primat de la cooptation et du copinage sur la compétence, l'enseignement défaillant, le mépris du savoir, une presse haineuse et cette bonne conscience que l'on se donne parfois. Mais n'est-ce pas s'absoudre de sa responsabilité personnelle que de déplorer la faiblesse collective? Le plus navrant, c'est le chacun pour soi qui prend la place du rassemblement et de la coopération. Comment vaincre dans ces cas-là? Demande Marc Bloch. Il ne connaîtra pas la réponse. Capturé par les nazis, il est fusillé le 16 juin 1944, 10 jours après le débarquement allié.
2: Dans cet album, Marc Bloch, l'historien combattant, le challenge des auteurs et de l'éditeur était de pouvoir montrer dans un même ouvrage l'historien, le combattant et le résistant. Une gageure à laquelle Suzette Bloch était attaché aussi, et le résultat semble atteint.
3: Le plus dur, c'était tous les uniformes de la Première Guerre mondiale. Ça change quasiment tous les ans. Jean-David m'a bien aidé là, mais
4: on est tombé sur la mauvaise période de la Première Guerre mondiale parce qu'au début, il y a les pantalons rouges. Assez vite, ils enlèvent les pantalons rouges parce que les mecs se font cartonner par les Allemands vu qu'ils sont visibles de trop loin. Après, ils ont des pantalons bleus, marron, un peu tout ce qu'on trouve dans les friperies. Tout le monde change de pantalon. Ils ont les casquettes, mais comme ils se prennent les éclats d'obus dans la tête, dans les tranchées, on leur met le casque. Donc, il arrive en 1915. Et puis après, il y a le bleu horizon qui arrive. Mais comme moi, je suis assez, je dirais pas spécialiste, mais je connais bien la Première Guerre mondiale aussi parce que j'habite à Reims. Je vis sur les morts de la bataille de la Marne. Et puis Reims a été une des villes martyrs. Il restait 7 maisons entières à Reims à la fin de la guerre. Les Allemands étaient énervés. Et donc je connais bien la Première Guerre mondiale, donc j'ai fait particulièrement attention aux uniformes au fur et à mesure de l'époque, chose que par exemple Suzette ne savait pas. Elle nous disait il faut le dessiner comme ça. Je lui dis non, ça c'est 1916, c'est pas possible, ça peut pas être cet uniforme. Et donc on a voilà. Mais ce qui est bien, c'est que quand on connaît, au moins on peut timer, je le dirais en anglais, les choses.
3: Un tout petit détail, moi je me suis toujours demandé, je porte des lunettes depuis toujours, et Marc Bloch porte des lunettes, mais en fait il a fait toute la guerre de 14 avec des binocles, c'est-à-dire juste posés sur le nez comme ça. Et c'est impressionnant ça, c'est de se dire comme ça. C'est des petits détails, mais c'est ça qui nourrit une bande dessinée.
4: Ça c'était vraiment mon axe de départ, parce que je trouve que Marc Bloch, il a une tête de un peu bonhomme de gentil étudiant du 5e arrondissement avec ses petites lunettes et tout ça. Et je pense que beaucoup de gens étaient surpris qu'il soit rentré dans la résistance et qu'il soit mort dans la résistance. Il avait l'air d'un bon pépère, on va le dire comme ça, mais déjà jeune. Et quand j'ai commencé à faire les recherches sur lui, j'ai essayé de trouver la logique qui l'a fait rentrer dans la résistance. C'est là-dessus que j'ai vraiment travaillé. Et en fait, on se rend compte que sa famille vient de Strasbourg, que son grand-père s'est battu contre les Allemands en 70 pour que Strasbourg reste française. Il était dans les milices strasbourgeoises pour empêcher les Allemands d'arriver. Ils ont perdu. Donc ils ont décidé d'aller en France, de quitter l'Alsace qui était devenue allemande. En France, ils sont devenus tous des fervents républicains, mais c'était déjà des combattants. Et donc ensuite, il a fait la Première Guerre mondiale, donc il a fini capitaine. Mais donc capitaine, pendant la Première Guerre mondiale, c'est au combat, hein, c'est dans les tranchées. Donc il a eu 5 citations, donc ça veut dire que c'était un guerrier. D'ailleurs, dans les tranches des fêtes, il y a un jeune mec qui le voit et qui dit « Vous êtes peut-être le plus guerrier de tous les gens qui sont ici, alors qu'il n'y avait que des militaires de carrière. » Et donc c'est pour ça que le terme me semble adéquat. Et puis donc en fait, je pense que toute cette filiation, alors évidemment, il était aussi fan de l'Allemagne, il parlait allemand, de la culture allemande, mais dès 1917, je crois, ou 18, dans un commentaire qu'il fait sur un livre, il dit il faut se méfier de la vision de l'histoire allemande qui est très autoritaire, qui se défie des peuples et qui parle que, bon bref, qui est le début de sa pensée historique. Et en fait, on sent qu'il est très méfiant de ce côté allemand très qui va mener au nazisme finalement. Je pense que cette BD aide aussi à expliquer comment il meurt dans la résistance à la fin, alors que la résistance n'est pas la partie la plus documentée de cet album, parce qu'en fait on n'a pas grand chose sur sa résistance. Et là où je suis très frustré, c'est que c'est maintenant qu'il va être panthéonisé, qu'on a plein de nouveaux documents qui apparaissent, de gens qui ont fait des recherches et tout ça. Donc peut-être que si on a un peu de chance et s'il se vend très bien, on fera une petite édition augmentée avec la résistance, plus de résistance. Mais voilà, et c'est ça qui m'intéressait. Et d'ailleurs, Suzette nous a dit à un moment, mais qu'en fait, elle avait découvert dans la BD que son grand-père, était un héros et de guerre. Et en fait, elle l'avait jamais vraiment conceptualisé, je le dirais. Mais moi, comme je connais bien la Première Guerre mondiale, en lisant ses carnets de guerre, il dit il y a une attaque à tel moment, on a fait une attaque. On n'est pas obligé de savoir, quand on lit ces carnets-là, ce que ça veut dire, on fait une attaque. Mais quand on sait ce que ça veut dire faire une attaque pendant la Première Guerre mondiale, c'est-à-dire après un bombardement, sortir des tranchées sous le feu des mitrailleuses, aller égorger des mecs dans les tranchées en face et les poinçonner, bah, évidemment, ça demande d'être un héros de guerre, d'une certaine manière. Hélas, c'est tuer des gens, mais... Et donc, c'est pas quelqu'un qui avait peur de mourir. Et comme je disais hier, je pense que, au contraire, comme tous les soldats de la Première Guerre mondiale, ce qui les surprenait, c'était d'être vivants chaque jour. C'était pas de mourir. Mourir, c'était logique. Ils s'attendaient tous à mourir. Ils savaient qu'ils allaient mourir. La grande surprise, c'était d'être vivants encore. Et donc, je pense qu'il a vécu sa vie comme ça. Et pour avoir beaucoup travaillé sur la résistance avec Madeleine Riffaut, par exemple, on sait très bien qu'un résistant, quand il vivait en clandestinité, chaque personne qui croisait était susceptible d'être un gars de la police française qui pouvait l'arrêter. Chaque voiture qui arrivait derrière aussi, puisque les voitures à essence étaient interdites de toute façon pour les Français. Donc c'était forcément soit des Allemands, soit des collaborationnistes. Et en fait, quand on dormait dans sa chambre, chaque bruit dans le couloir, ça pouvait être la Gestapo qui venait nous chercher. Et donc je pense qu'il a vécu l'expérience de la Première Guerre mondiale, lui a permis de surmonter son expérience de la résistance. Et d'être sûr qu'il allait se faire prendre un jour, comme ils le savaient tous, et de ne pas avoir peur de ça. Et je pense que c'est logique dans son caractère et dans celui de la famille de devenir résistant, alors qu'au départ, ça paraît un peu anachronique à tout le monde.
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4: Mais comme on disait tout à l'heure, c'est pas seulement le. Si ça avait été qu'une biographie, ça aurait été plus simple et Olivier Dumoulin aurait été un peu moins présent. Mais en fait. Il fallait aussi, et ça c'était dans le cahier des charges du départ, de Olivier et de Suzette, et c'est pour ça qu'Hélène Lemoine m'a été grandement utile pour la documentation et tout ça, mais il fallait aussi expliquer en quoi Marc Bloch avait révolutionné l'histoire. Et pour expliquer en quoi il avait révolutionné l'histoire, il faut raconter aussi ce qu'était l'histoire avant Marc Bloch. Donc ça fait beaucoup d'explications à donner, beaucoup de choses à trouver, à expliquer le plus simplement possible, on va dire. Et voilà, et le livre n'est pas donc que la biographie de Marc Bloch, mais on va dire que la biographie de Marc Bloch essaye d'expliquer les grands changements qu'il a apportés dans l'histoire et comment sa vie a fait évoluer sa pensée pour en arriver là. Et donc on devait aussi faire des résumés, on a décidé de faire des résumés de chacun de ses livres les plus importants. Et comme c'est pas quelque chose qu'on a fait tout de suite, Suzette s'inquiétait par exemple qu'il y ait trop de Première Guerre mondiale au début, je m'en souviens très bien, même si ça me semblait très important, mais elle avait pas encore l'ensemble du projet sous les yeux et ça s'est construit au fur et à mesure. Et un jour où elle était très anxieuse, je lui ai dit écoute, fais-moi confiance et je pense que tu seras contente de la BD à la fin. Et je crois qu'elle est très contente, donc on est assez fiers.
6: La bande dessinée en tant qu'éditeur, c'est une chose très simple, c'est que pour moi, c'est pas ça complète pas, ça peut être une porte d'entrée. Et moi, tout ce que je souhaite, c'est que les lecteurs de cette bande dessinée puissent, après, avoir envie de découvrir les 6 livres de Marc Bloch. Pas juste l'étrange défaite qui est le plus connu, mais en fait on a construit, moi quand je travaillais avec Jean-David et Laurent sur le scénario, je me disais, ah, est-ce que ça va leur donner envie de lire les autres livres de Marc Bloch. Et puis, bien sûr, après, si on peut lire la biographie d'Olivier de Lévy du Moulin sur Marc Bloch ou d'autres très bons livres qui vont sortir à l'occasion de la panthéonisation. Mais voilà, ce que j'aime dans la bande dessinée historique, c'est que souvent, c'est une porte d'entrée.

Le Panthéon comme dernière demeure, c'est la reconnaissance de la France envers l'homme courageux et engagé qu'était Marc Bloch. Issu d'une famille juive alsacienne du côté de son père, Marc Bloch naît à Lyon en 1886. Brillant élève, il est admis à l'école normale supérieure en 1904 et obtient l'agrégation d'histoire en 1908. Il fera les honneurs de cette discipline en devenant un historien mondialement reconnu. Enseignant à Strasbourg entre 1919 et 1936, il est ensuite nommé à la Sorbonne à Paris. Surtout, il fonde avec son ami Lucien Febvre la revue des Annales d'histoire économique et sociale, contribuant à créer une toute nouvelle approche plus globale qui mêle histoire, économie, sociologie, anthropologie. C'est pour ces contributions que l'Université de Strasbourg donne son nom à son département des sciences humaines à la fin des années 90, idem pour l'OLA du Palais universitaire ou le lycée de Bischheim. Marc Bloch était aussi un fervent républicain, un patriote antifasciste prêt à défendre son pays. Mobilisé durant la Première Guerre, le capitaine Bloch obtient la Croix de guerre. Après la déroute de la France en 1940, il publie L'étrange défaite et reste dans son pays malgré la traque des Juifs. Il s'engage dans la résistance, prend la tête du réseau franc-tireur en Rhône-Alpes. Il est arrêté par la Gestapo en 1944 et fusillé le 16 juin à 57 ans. Dilexit veritatem, j'ai chéri la vérité, c'est l'épitaphe qu'il s'était choisie.

0: L'album Marc Bloch, l'historien combattant de Jean-David Morvan, Suzette Bloch, Laurent Bidot et Olivier Lévy-Dumoulin à la direction scientifique, vient donc compléter l'abondante bibliographie qui concerne cet historien médiéviste qui a eu le courage de s'engager dans la résistance et qui l'a payé du prix de sa vie le 16 juin 1944, comme on vient de l'entendre. Vous avez pu entendre successivement les auteurs, Laurent Bidot, Jean-David Morvan, le directeur des éditions Talendier, Jean-Baptiste Bourrat, François Bunel dans sa petite librairie, et un extrait du journal Ici Alsace, diffusé sur France 3. Pour Bulles et Gommes, la saison se termine, ainsi que toutes les autres émissions d'ailleurs de Radio Toucan. Il nous reste à vous dire bonnes vacances. Réécoutez nos émissions si vous le souhaitez sur le site de Radio Toucan, c'est disponible toute l'année. Et quant à moi, je vous dis à la saison prochaine, probablement à partir du mois d'octobre. Salut à tous et surtout, lisez des bandes dessinées.
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Bienvenue sur Radio Toucan pour une nouvelle émission d'Intemporel. Aujourd'hui, je vous propose de partager avec moi cette heure de musique qui va sans doute vous rappeler quelques souvenirs.

J'espère que cette programmation vous apporte un moment de distraction, de repos et pourquoi pas d'évasion. Restez en ma compagnie dans Intemporel sur Radio Toucan.

0: Il est temps de se quitter. On se retrouve très vite sur le 91.9 FM. J'espère que cette heure passée ensemble vous a été agréable. Je vous donne rendez-vous le mois prochain pour un nouveau numéro d'Intemporel.
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Je suis René Michaud, j'ai 69 ans, j'habite à Caen, pas tellement loin de l'Abbaye aux Dames. D'après mon accent, vous allez bien deviner que je ne suis pas français. Je suis canadien, je suis né à Québec, au Québec, il y a évidemment 69 ans, et je suis en France depuis 2005. Mais à l'âge où je suis arrivé, j'étais un peu trop formaté pour changer mon accent. Incapable. Mais c'est bon, ça va. Ce qui m'a emmené en France, en fait, c'est tout le contraire de ce que les Français font quand ils vont au Québec. Je suis venu pour le travail. Je travaillais avec ma femme à ce moment-là dans un domaine, on peut dire, pharmaceutique, la recherche pharmaceutique. Et puis, il y avait un laboratoire à Poitiers qui nous a fait une offre parce qu'il voulait développer ses affaires en Amérique. Donc, à ce moment-là, il y avait besoin de quelqu'un qui connaissait le métier, qui était parfait bilingue et qui connaissait les États-Unis et le Canada. Il y a 20 ans, ça ne se trouvait pas, ça, en France, les trois ensemble. Donc, on s'est empressé d'accepter l'offre et puis on est venu. Avec toute la famille. D'ailleurs, quand on est parti de Montréal, l'avion, on n'avait plus aucune clé dans nos poches. Un saut dans l'inconnu. Comme je disais, on est arrivé à Poitiers, on a fait quelques années là-bas. Après ça, il y a un autre laboratoire qui nous a fait une offre. Lui était à Évreux. L'offre était meilleure, on a amélioré nos conditions, on a déménagé à Évreux. On a travaillé, quoi, une dizaine d'années à Évreux, puis on a pris notre retraite. À la retraite, on ne voulait pas retourner au Canada, les enfants étaient établis en France, la vie était ici, là. Donc, on ne voulait pas rester à Évreux non plus, on a déménagé à La Rochelle. Puis, on s'est séparés. Et là, La Rochelle, c'est pas tellement grand, hein. Fait que je voulais pas rester là. De toute façon, j'appréciais pas tellement. Je voulais habiter dans une ville. Je voulais qu'elle soit proche de la mer. Je voulais qu'autour de la ville, les paysages soient photogéniques. Je fais beaucoup de photos de paysages. Et là-bas, c'était la désolation. Et puis, je regardais Bordeaux, non, Nantes, non, c'est trop gros. J'ai vu Caen, oui, c'est vrai, c'est pas fou ça, Caen. Hein? C'est une ville à taille humaine, il y a 110 000 habitants, tu sais, c'est pas énorme, là. C'est gérable, ça. C'est pas loin de la mer. Autour, c'est magnifique. Je veux dire, la Normandie, c'est peut-être une des plus belles régions de France. Ouais. Ça cochait tous les critères. Ouais. Fait que je suis arrivé à Caen au début de l'été 2022.

C'est la première fois que je me retrouvais dans une ville totalement inconnue où personne ne me connaissait et où je connaissais personne. Puis je connaissais même pas la ville, je connaissais même pas la région encore comme il faut. Ça n'a pas été évident la première année. La première année, ça a été dur. La sensation que les murs de l'appartement étouffent. Donc, je suis arrivé en été, heureusement. Je suis parti, j'ai une moto, je suis parti découvrir le plus possible autour la ville et autour la campagne. Ça m'a beaucoup aidé. Une bonne façon aussi de connaître du monde, c'est de faire du bénévolat. J'ai commencé à la Banque alimentaire, j'ai changé après pour la Croix-Rouge. Je fais beaucoup de bénévolat. Et puis là, depuis l'été dernier, je commence à me faire un cercle social, si vous voulez. Il y a des gens qui m'invitent pour des déjeuners ou des dîners chez eux. Ça commence. Là, je commence à me faire une vie ici. Là. J'ai l'impression de commencer à faire partie là, de la ville et de la région. Concernant la ville elle-même, c'est... En fait, il y a un choix aussi dont je n'ai pas parlé pour venir à Caen. Mon beau-père faisait partie du régiment de la Chaudière. Il a débarqué à Bernières le 6 juin au matin dans la deuxième vague. Mon père était dans le corps médical de l'armée canadienne. Donc, les plages du débarquement, ça rejoignait quelque chose chez moi de familial, si vous voulez. Il y avait un lien. Donc, ce qui m'a frappé, ben, il y a ça, c'est tout cet aspect-là. Il y a des traces évidentes un peu partout. Juste à Bernières, dans la rue qui remonte des plages, la chaîne de trottoir porte encore les marques des chars d'assaut. Et puis, la ville, j'ai demandé à la ville de Bernières, ils m'ont confirmé, oui, à chaque fois qu'ils font des travaux depuis 80 ans, ils enlèvent les chaînes. Ils enlèvent cette portion-là de trottoir, ils l'entreposent, ils font les travaux, puis à la fin, ils la remettent. C'est incroyable. Qu'est-ce qui m'a attiré aussi? Qu'est-ce qui m'a vraiment... tous les nuages. Il y a des nuages ici qu'on n'a pas autant au Canada. Ici, on peut voir des cumulus toute l'année. Au Canada, on voit ça l'été. Puis même en après-midi. C'est pas du tout la même chose. Là, ici, c'est l'océan. Là-bas, c'est la terre. Là-bas, c'est il y a toujours le vent du nord qui arrive. Ici, ben, c'est le vent d'ouest. C'est pas du tout la même chose. Qu'est-ce qui m'a séduit aussi après? Ben, il y avait le château, évidemment, la chapelle Saint-Georges. Mais c'est ce qu'ils ont fait avec le château. La façon dont ça a été transformé, il a fallu attendre un an. Ça a été long. Ça a été long, mais c'est vraiment beau. C'est vraiment un parc maintenant où les gens vont juste pour se promener dans un parc urbain. Alors qu'avant, non, c'était un stationnement, c'est tout. Les gens passaient à travers, c'est tout ce qu'ils faisaient. Maintenant, ils y vont pour se promener, pour s'asseoir dans l'herbe, pour être dans un parc. En fait, c'est des choses qu'on n'a pas en Amérique. Hein. Les bâtiments millénaires, les églises millénaires, on n'a pas ça, c'est certain. Là-bas, ils sont en train... Comme à Montréal, je suis retourné l'automne dernier. Le centre-ville, je ne le reconnaissais pas. Ça faisait 10 ans que j'étais allé, puis je ne reconnaissais même pas le centre-ville. Tellement ça change tout le temps. Alors qu'ici, il y a une continuité. Bon, il y a des bons et des mauvais côtés, mais il y a quand même une continuité. Puis ça, ben, quand on regarde dans les arrière-cours, par exemple, il y a d'autres maisons en arrière. C'est magnifique. Non, il faut aller en étranger pour avoir un autre regard sur sa ville. Parce que quand vous habitez dans une ville, surtout quand vous êtes né là, vous ne découvrez pas votre ville. Vous y habitez, vous allez à vos cours, vous allez à vos activités, stationner l'auto, mais vous ne prenez pas le temps de vous promener dans votre ville. Hein? Parce que, bah, vous la connaissez, c'est votre ville. Bah, j'habite à Caen, je suis né à Caen. Oui, je sais où ça se trouve, ça. Mais toutes ces petites choses-là, il faut être un étranger pour trouver ça, pour découvrir ça. Parce que nous,

0: on la connaît pas du tout. Dans le mur du château, en dessous de la porte Saint-Pierre, à gauche, le mur, il y a bon, une écriture là, en fer forgé, la venelle du chat qui éveille. Un peu plus loin, il y a un fossile d'ammonite dans une des pierres. Ça fait peut-être 800 ans qu'il est là, il est un peu effacé, d'accord. Mais il y a un fossile d'ammonite là. C'est des choses comme ça qu'un étranger va voir. Puis que j'en parle au Canet, hein? Je suis sûr, il n'y a personne qui le sait, ça. Ici, à Caen, l'offre culturelle est très importante. Hein, que je découvre à mesure. Là j'ai pris des billets pour le Centre des marionnettes là, à IF. Je vais aller voir des spectacles là-bas. Tout le temps des choses à laquelle je ne m'attends pas du tout, du tout. Hein? C'est très accessible, puis en même temps, c'est pas conventionnel. Hein? Il y a deux cinémas de répertoire, si vous voulez. Il y en a un à Douvres aussi. Il y a une chose aussi qui contribue à l'élargissement de mon cercle social dans un bar à côté de l'église Saint-Michel. Une fois par mois, il y a des musiciens qui jouent de la musique irlandaise. Je les ai découverts par hasard, puis bon, quand j'ai su qu'ils revenaient une fois par mois, j'y allais tous les mois, pouf, puis on a fini par se connaître, on a fini par se parler. Ils m'ont invité à d'autres, je les suis tout le temps. Ces gens-là, il y en a une qui a un centre équestre dans le coin d'Argence, puis ils ont une petite salle de spectacle où ils font venir des musiciens d'Irlande. Et puis ils organisent des spectacles. Ces gens-là, ils m'ont dit, si à Noël, par exemple, tu es tout seul, tu viendras chez nous. Hein? Très agréable. Ma ville, maintenant, c'est Caen. Je suis retourné au Québec l'automne dernier. J'ai passé 3 semaines. Mais en même temps, je me suis senti comme un étranger. Ça fait longtemps, ça fait plus de 20 ans que je suis en France. C'est ici que je vis maintenant. Je me suis posé la question là-bas, est-ce que je reviendrai? Est-ce que je reviendrai habiter là? Puis même ma ville natale, Québec, que j'adore, puis dont je m'ennuie souvent, oui, mais bon, ça va là. Mais non, je serais probablement... J'aurais de la difficulté à me réadapter. Hein? Ma vie, c'est ici maintenant. Par choix. Et puis, je l'apprécie. C'est vraiment un choix que j'ai fait de venir m'établir ici, puis je ne regrette pas une minute. Comment j'imagine Caen dans 1000 ans? Je pense que le cœur de la ville ne changera pas beaucoup. En France, il y a une idée de conserver le patrimoine. Ce qui va peut-être changer, ça va être tout ce qui est l'approche banlieue, si vous voulez. Déjà, on voit des changements dans l'ancien CHU, Clémenceau. Il y a tout un quartier où les maisons sont placardées, qui vont être détruites, qui vont faire place à des immeubles. Il y a toutes sortes de raisons à ça. J'avais posé la question à un moment donné à quelqu'un qui s'y connaissait, qui me disait, et ces maisons-là, oui, sont belles, sont très intéressantes. Ça fait une uniformité dans le quartier, des maisons qui ont été construites dans les années 30. Mais ils ne sont plus aux normes. Ils ne peuvent plus vraiment les louer. C'est des gens, si quand les gens les possédaient, ça allait, ils les refaisaient eux-mêmes. Mais comme location, il n'y a pas d'isolation, l'électricité est à refaire, la plomberie. Est-ce que ça vaut la peine de mettre autant d'argent pour loger maximum 5-6 personnes, alors qu'avec à peu près le même montant, on peut en loger 30. Ouais. Ça vaut la peine d'y penser. Comment la ville va évoluer à ce moment-là. J'imagine que c'est ça qui va changer plus que le centre. Le centre va être conservé à peu près comme il est, je pense. Ouais. Et je pense que ça, c'est une bonne chose. Le centre de Caen, lui, porte... une histoire différente, qui est plus récente. Mais à l'heure actuelle, il y a encore des gens qui peuvent s'en souvenir de ce que c'était. Et je pense que tout ça, ça va rester dans la mémoire collective en les laissant en place tels qu'ils sont.
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4: 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Aujourd'hui, portrait de Jacques Vico, résistant et passeur de mémoire. Jacques Vico est né le 16 avril 1923 à Saint-Germain-la-Blancherbe, dans le Calvados. Il a donc 17 ans en 1940, quand il est membre des Scouts de France et de la jeunesse étudiante chrétienne, la JEC, la JEC, comme on dit à l'époque. Il fréquente le foyer des jeunes, lieu de réunion des mouvements de jeunesse qui sont défavorables à l'occupation allemande. Et ce lieu de réunion est situé près de la caserne du 43e régiment d'artillerie à Caen. Au mois de juin 1940, alors que les troupes françaises repliées dans l'ouest ajoutent au désarroi d'une population civile soudainement démultiplié par l'afflux de plusieurs milliers de réfugiés en quête de sécurité, et bien dans cet environnement chaotique de l'été 1940, Jacques Vico passe avec succès les épreuves du baccalauréat à la session de septembre. Pour Jacques Vico, résister est pour lui
5: refuser la défaite, refuser la présence des Allemands, refuser de se laisser séduire par la force, l'ordre, la discipline, refuser le système de Vichy et Pétain avec ses discours larmoyants et moralisants, refuser le nazisme.

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1: Cet engagement a été précoce. Il est de juin 40. Nous étions des jeunes, j'avais 17 ans. Nous appartenions déjà à des mouvements de jeunesse, des mouvements laïques, des mouvements confessionnels. Et nous avions déjà eu des activités liées à la guerre. La chose la plus brutale, ce fut l'arrivée des réfugiés qui fuient devant les troupes allemandes à partir du 10 mai 1940. Et ça continue jusqu'à l'arrivée de l'armée française en débercle. Alors là, c'est stupéfiant de voir ces hommes avec leurs vestes de gros drap. Ils ne se lavent plus, ils ne se rasent plus. Certains ont déjà été rembarqués à Dunkerque et reviennent par Cherbourg pour se battre en Normandie. Il n'y a pas de canon, il n'y a pas de char pour les soutenir. Et ils marchent, ils descendent vers la Bretagne. La rumeur court qu'on va se constituer le réduit breton. Et que ce réduit breton, il sera inviolable. Avec des Polonais, avec des Français, un état-major se constitue déjà à Villers-Bocage. Nous avons toutes ces rumeurs. Et nous sommes jeunes, mon frère a 18 ans, moi j'ai 17, le plus jeune il a 15 ans et demi, avec l'accord de nos parents, nous sommes 7 enfants, ils sont exploitants agricoles, nous partons vers le réduit breton. Nous partons et nous faisons une première halte, cette première halte c'est à Vire, chez un grand-oncle qui nous accueille, et pour arriver chez lui, au pied de la petite rampe qui monte à sa maison, puisque c'est à Vire, il y a pas mal de coteaux et de veaux, il y a un menuisier, il a un grand atelier, il a branché la TSF toute la journée, toute la journée. Qu'est-ce que nous entendons? Nous entendons d'abord Pétain, le 17, qui nous dit, il a renversé le gouvernement de la République, nous en prenons acte, nous ne comprenons pas, et il dit, faut cesser le combat. Et puis le soir, le lendemain, nous entendons l'appel de De Gaulle. L'appel de De Gaulle qui, en fait, tout de suite, nous révèle un homme que nous ne connaissons pas, une certitude, la guerre continue, la guerre deviendra mondiale. La résistance et la flamme de la résistance ne doivent pas s'éteindre. Ceci nous conforte dans notre réaction.
2: Il décide en outre de participer à la création d'un dépôt d'armes à l'abbaye d'Ardennes avec Emmanuel Robineau, qui est à ce moment-là responsable du bureau des opérations aériennes.
1: On commence à récupérer les armes abandonnées par l'armée française. Ce sont des centaines de kilos un peu partout qui vont constituer des premiers dépôts. Ensuite, nous allons diffuser un premier journal qui sera tiré à la Ronéo, qui s'intégrera ensuite dans les petites ailes de France. Ce sera les petites ailes de Normandie, propagande contre Pétain, contre Vichy. Malheureusement, en octobre 41, ce groupe est démantelé à la suite d'une maladresse. Il est démantelé par l'Abwehr et par la Gestapo. 17 de nos aînés sont arrêtés, 3 sont condamnés à mort, les autres, 14, sont déportés en Allemagne.
2: Son père, Roland Vicot, est lui aussi membre de la résistance, mais il ignore tout de l'activité de son fils, car Roland Vicot profitait en effet de ses fonctions de maire de Saint-Germain-la-Blancherbe pour fabriquer des faux papiers pour les réfractaires au service du travail obligatoire, le fameux STO, et aussi des faux papiers pour des juifs victimes de persécutions, pour lesquels d'ailleurs il obtient également d'un prêtre de faux certificats de baptême. Il faisait partie de ce qu'on appelait le réseau Centurie. Mais hélas, il est arrêté, Roland Vicot, trahi par un ami cafetier de Caen, en décembre 43, ce qui incite Jacques Vicot, son fils, donc, dont on parle aujourd'hui, a déménagé les armes par précaution.
1: Malheureusement, il y a ces agents français qui pénètrent les groupes de résistance. Et mon père, après avoir refusé de faire une carte pour un garçon qui viendra avec le nom d'un de ses copains qu'il n'a pas vu depuis des années, il a dû le prononcer quelque part. Mon père fait la carte, il est piégé le lendemain. Et j'arrive donc à la ferme, sur ma mère, qui me dit « Tu sais ce qui est arrivé à ton père ?» Elle me dit « Il est arrêté par la Gestapo. » Je dis « Ma pauvre petite mère, il n'y a plus qu'une chose à faire, c'est de déménager les armes. » Alors je lui ai rappelé ce qu'il y avait et ce qui nous restait. Donc, à travers champs, nous sommes allés voir notre colonel qui était à 2 kilomètres à peine. Il a trouvé 8 autres copains du même âge, quelques adultes, et toute la nuit, on a déménagé ses armes. 4h30, nous partons, reste à la maison ma mère, mes trois jeunes frères et sœurs, nous nous situons le matin du 17 décembre à 4h30 du matin. La Gestapo arrive à 8h30, non pas avec mon père, avec mon meilleur camarade responsable du BOA, qui était arrêté depuis déjà 3 jours. Nous l'ignorions totalement.

0: Au petit matin du 6 juin 1944, une armada de près de 7000 navires, protégée par 10 000 avions, s'approche des côtes normandes. À leur bord, plus de 150 000 soldats alliés se tiennent prêts à débarquer. À 6h30, l'assaut est donné. Les rampes des barges s'abaissent et les premières unités s'élancent dans l'eau glacée. C'est la plus grande opération aéronavale de l'histoire qui marque un tournant décisif dans la Seconde Guerre mondiale.
1: Dès l'annonce du débarquement, Jacques Vicot revient sur Caen et prend contact avec Léonard Gilles. Il assure alors différentes missions de liaison vers Cahagnes, Caumont-l'Éventée et Brémois. De retour à Caen, le 22 juin 1944, il aide à dévaliser un dépôt d'armes allemand à la gare Saint-Martin, avant de mener une autre mission à l'est de Caen, en compagnie de son frère Jean-Marie, de Jeannine et de Jacqueline Leduc.

28 juin 1945 pour défiler devant les champs, aux Champs-Élysées, devant De Gaulle et devant le sultan du Maroc, qui est fait ce jour-là compagnon de la libération. Et nous défilons avec tous ces régiments marocains, algériens, tous ces gars qui viennent des maquis au visage complètement buriné, des vieilles troupes. L'armée française est refaite, c'est vraiment la victoire. Et nous nous souvenons que 85 000 Marocains se sont engagés volontairement pour libérer la France, 135 000 Algériens, 25 000 Tunisiens. C'était l'occasion où tous ensemble, nous avons répondu à l'appel de De Gaulle.

0: Après la guerre, Jacques Vicot prend la tête de la coopérative nationale de reconstruction et de reconstitution des boulangers sinistrés. Il dirigera également la CEDIC de Basse-Normandie pendant 29 ans et participera à la fondation du réseau des maisons des jeunes et de la culture. Le résistant devient aussi un véritable passeur de mémoire et il se consacre aux collégiens et aux lycéens pour raconter cette histoire, son histoire, l'histoire de la France et l'histoire de la Deuxième Guerre mondiale. Jacques Vicot est décédé le 5 août 2012 à l'âge de 89 ans. Nous n'oublierons pas ce grand résistant. C'était Portrait de résistant. Aujourd'hui, Jacques Vicot, résistant et passeur de mémoire sur Radio Toucan.
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Auditeurs, auditrices de Radio Locale FM, bonjour. Et puis bonjour aussi évidemment à celles et ceux qui écoutent en podcast, en ligne ou via des applications ou que sais-je. Bonjour tout le monde en fait. Alors je suis La Petite Blanc et je vous souhaite la bienvenue dans ce 80e épisode de Du Poil Sous les Bras. Le dernier de la saison, mais rassurez-vous, Du Poil Sous les Bras reprendra en septembre pour une 9e saison parce que je n'arrêterai pas de sitôt d'avoir envie de partager avec vous des expériences et des savoirs. Et notamment, vous le savez, c'est un peu mon dada, j'essaie de partager des connaissances issues des sciences humaines. Alors pour Du Poil Sous les Bras, eh bien je lis des livres que je n'aurais

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0: Bonjour à toutes et à tous et bienvenue si vous nous rejoignez, vous êtes sur Radio Toucan 91.9 FM. Nous nous retrouvons pour notre série d'émissions spéciales cette semaine, tous les jours à 16h, qui est à retrouver jusqu'à vendredi sur notre antenne. L'année passée, nous avons réalisé un projet radio avec le quartier mineur du centre pénitentiaire de Caen-If, dans le cadre d'un financement culture-justice de la DRAC, la Direction régionale des affaires culturelles Normandie. Au total, une quinzaine de jeunes ont pris part à 14 ateliers tout au long de l'année 2025. Ils ont appris les rudiments de la radio au cours de ces ateliers et se sont interrogés sur les questions de citoyenneté et de laïcité. Ces temps ont été animés en collaboration avec les éducatrices et éducateurs du STEMO, le service territorial éducatif en milieu ouvert. J'en profite pour les remercier de leur participation et de leur engagement au sein du projet. Pour cette deuxième émission, Pipas, K2 et Yasko ont discuté de leurs croyances et religions respectives, mais aussi de leur expérience paranormale. Les jeunes portent des surnoms, vous l'aurez compris, pour des questions légales. La parole au QM, deuxième épisode, c'est tout de suite sur Radio Toucan.
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0: vos histoires en lien avec plutôt les croyances, les esprits, les histoires qui avaient pu vous arriver. Est-ce que déjà pour commencer, vous pouvez nous dire un peu c'est quoi votre rapport à tout ça? Est-ce que vous y croyez, vos esprits, éventuellement, je me souviens qu'il y a un de vos camarades qui parlait de démons la semaine dernière et tout. Est-ce que vous pouvez me dire si vous y croyez et pourquoi? Pipas, je te vois faire non. Dis-nous.
1: Non, ça n'existe pas.
0: Full. Ok, très pragmatique. K2, toi, je crois que tu étais un peu mitigé, tu savais pas trop.
2: Moi, je dis, ça existe.
0: Tu nous avais partagé une histoire, est-ce que tu voudrais bien nous la repartager? Parce que ça avait été un peu le point de départ de notre discussion.
2: En gros, un jour, j'étais avec un ami. On est parti dans une maison abandonnée la nuit. Et dans la maison, il n'y avait rien, juste à l'étage, il y avait une pierre tombale. En gros, c'était le nom du mec sur une pierre. Et la personne avec qui j'étais, il a cassé ce truc. Bref, après, on continue, on visite tout ça. Et quand on descend, on m'a dit, il sent un truc bizarre dans son dos. Nous, on soulève son t-shirt et il y avait 666 dans son dos.
0: Ok, en griffure, en
2: Ouais, c'est
0: quoi,
2: ça,
0: en trace?
2: en rouge, genre, comme ça, quoi, tu
0: Ok,
2: veux.
0: comme s'il y a quelqu'un qui avait
2: Ouais, c'est ça.
0: frotté pour faire la trace. Ok, et vous avez réagi comment quand vous avez vu ça?
2: On a pris une photo, après on a eu peur, hein. T'es petit, on est parti en courant.
0: T'avais quel âge?
2: Bon, je sais pas, j'avais 12-13 ans.
0: Ok, et il n'y a pas moyen que ce soit ton pote qui ait
2: Non,
0: fait
2: impossible, il peut
0: un
2: pas
0: fessime.
2: faire comme ça dans son dos, enfin, c'est pas
0: Ouais,
2: possible.
0: ok. Et donc du coup, vous avez pris une photo de ça? Ok, donc il y a une trace quelque part. Ça aurait été intéressant de voir ça.
2: Effectivement.
0: Pipas, toi, du coup, tu disais que tu n'y crois pas du tout. Est-ce que tu veux réagir à l'histoire de K2, du coup? Tu penses que comment
1: Ah,
0: ça a pu arriver?
1: je sais pas, peut-être son pote l'a fait ça avant d'aller le
0: Ouais.
1: voir, un truc
0: Peut-être
1: comme ça.
0: avant? T'as pas l'air d'accord.
2: Non, je sais, c'est pas possible parce que ça voit vraiment que le truc il est tout, il vient juste d'être fait et après ça s'est enlevé.
0: Ok.
2: C'est vraiment une griffure.
0: Est-ce qu'on a d'autres hypothèses de comment ça aurait pu être fait, Pipas?
1: Non, même pas.
0: Ok, il y a deux trois trucs intrigants. Toi, Yasko, t'en penses quoi?
3: Bah, moi déjà je suis croyant donc. Ah, moi j'y crois. En plus, la dernière fois, cet été, il s'est passé des bails bizarres dans des cellules.
0: Ah bah,
3: Il y a
0: attendez,
3: des.
0: racontez ça.
3: Alors, il y avait K2, il était dans sa cellule. Il était à la 002. C'est quoi, il avait allumé la lumière. En mode de son interphone, il s'allumait, il se réteignait, il s'allumait, il se réteignait. À la base, ça l'avait déjà fait plusieurs fois, mais la journée. À un moment, c'est quoi, il avait éteint sa lumière, il était parti se caler. Ah, il revient, il dit, eh hey, putain, vraiment, ça me casse les couilles, nanana, que vraiment, ah, ça fait que sonner, ça s'arrête, nanana. D'un coup, il se retourne, il voit une main appuyée sur le truc, et il y en a d'autres, et ils ont vécu la même chose. Et vraiment, c'était pas la première fois.
2: Quelqu'un qui est mort dans la cellule.
0: Hein?
3: Il y
0: Il y
3: a
0: a
3: eu un
0: quelqu'un?
3: suicide dans la cellule.
0: Ok. Et du coup, t'as vu une main
2: Ouais.
0: sur l'interphone.
2: Vraiment, truc de fou, j'ai paniqué, j'ai hurlé.
0: Ok.
2: Horrible.
0: Et c'était déjà arrivé du coup?
3: Bah, dans plusieurs cellules, ouais. Il y en a plusieurs, ils ont eu des cas bizarres comme ça. Et moi, à ce soir-là, j'ai pas bien dormi. J'ai senti qu'il y avait quelque chose à côté de moi. Ah, j'ai senti un point bien au niveau de mon dos et tout. Ah, j'ai pas bien dormi.
0: Ok, toi j'imagine que t'as pas bien dormi non plus.
2: C'est vraiment horrible. Et en fait, tous les soirs qui ont suivi, pour chaque mineur, il se passait un truc différent.
0: Ok.
2: Genre vraiment, ça, tout le monde, il lui arrivait un truc de fou comme ça.
0: Ok,
1: Ouais, parce qu'il disait, il croyait pas, ni rien. Il parlait du démon à chaque fois.
0: Ok.
1: Il disait, non, c'est faux, tout ça.
3: Et
1: Et
3: chaque coin du
1: d'un coup,
3: châle.
1: là, ça arrive comme ça le soir, vers 3 h du matin.
0: Ok. Et du coup, chacun d'entre vous a vécu des trucs un peu étranges à ce moment-là?
2: Ouais, les trois quarts du quartier mineur, ouais.
0: Ok. Et les autres, c'était un peu des situations similaires? Ou il y a eu d'autres trucs autres que l'interphone qui clignote et cette espèce de sentiment de présence?
2: Il y en a, je crois, c'était la chasse d'eau, des trucs comme ça, où ils entendaient des. Ça tapait. Enfin, des trucs bizarres, ouais.
3: Alors que les cellules à côté, elles étaient vides.
2: Ouais.
1: Là, même on entendait
3: Ou.
1: de la musique un soir, que la musique a été. La cellule était vide à côté.
0: Ah ouais?
1: Genre d'un coup, on entendait de la musique à 3 h du matin, comme ça.
0: Et ça pouvait pas être les surveillants.
2: Pas de surveillants la nuit ici.
0: Ok.
3: Ce soir, il n'y en a pas.
0: Ah ouais, donc ça fait quand même quelques trucs,
2: Ouais.
0: quelques petites anecdotes. Ok, et du coup, vous y avez. Enfin, vous l'expliquez comment? Enfin, vous pensez que du coup, c'est ce jeune qui s'est suicidé dans sa cellule où il y a dans son
2: Sûr.
0: esprit quelque chose comme ça?
3: Après, moi je sais pas hein, vraiment ce qui s'est passé. Mon m'a dit, ouais, il y a eu un suicide dans cette cellule là. Après, moi ce soir-là, j'ai appelé ma mère. Tu vois, c'est bizarre. Il se passe des choses cheloues dans le quartier mineur. M'a dit, ah, des fois ça arrive, tout ça, dans les prisons un peu où il y a eu des suicides ou un peu vieux, tout ça. Ouais. Bah, ouais, des fois les jeunes, ça, ils peuvent venir juste comme ça nous embêter, nous faire des frayeurs et tout, et pour ensuite, si vraiment on a vraiment peur, ils peuvent nous posséder, tout ça.
0: Ok, tu penses que donc c'est quoi leur objectif? C'est de venir vous embêter, éventuellement vous faire faire des trucs?
3: Ouais, il y a des gens qui sont juste là pour nous faire chier.
0: Ok. Toi, t'en penses quoi, K2? Ton avis, pourquoi il y aurait ce genre d'apparition et tout? Tu l'expliquerais comment?
2: Moi, je pense que c'est parce qu'il y a vraiment un mec qui est mort.
0: Ouais.
2: C'est ouais. Parce que dans toutes les prisons que j'ai fait où j'entends, il y a quelqu'un qui est mort dans la cellule. Et bah, à chaque fois, il se passait des trucs de fou après dans les cellules.
0: Mmh. Ok, ouais, t'as déjà entendu ce genre d'histoire-là dans d'autres centres de détention.
2: C'est ça.
0: Ouais, ok. Donc j'imagine que ça renforce en plus de ça, cette potentielle crainte, ouais, ou quoi. Et quand il se passe le moindre truc, on panique vite. Ok. T'y crois pas du tout, toi, Pipas. Mais du coup, tous ces trucs-là, toi, t'étais là, j'imagine, à ce moment-là. T'expliques ça comment? Je suis curieuse, du coup, de savoir.
1: Je sais pas.
0: C'est pas. Et ça, toi, ça t'a fait. Ça t'a fait flipper. Ça t'a rien fait. T'as rien eu, toi? Ok. Donc toi, vraiment, en détente, il n'y a pas eu de soucis. À côté, il y avait de la musique dans des cellules vides et c'était ok.
1: Ouais.
0: Ok. Il y en a qui ont le cœur plus accroché que d'autres. Moi, j'aurais paniqué, je vous avoue. Ok, ouais, donc des trucs un peu chelous et tout. Toi, tu parlais, il y a Asco, d'esprit, mais enfin, il y avait une connotation, le fait de se faire posséder et tout. C'est, pour toi, c'est quoi? C'est des esprits, des démons, des...
3: Bah, c'est des djinns. Ils viennent en toi et je sais pas, par exemple... La nuit, quand tout le monde dort, bah tu peux te réveiller, tu sens une présence. Mais en fait, tu sais, là c'est toi. T'es à moitié en fait, t'as été conscient. Mais les actes qui vont suivre, c'est pas toi qui les fais. C'est quelque chose d'autre.
0: Ouais, tu parles des djinns, c'est dans la religion musulmane les djinns, on en parle. Ouais, ok. Et du coup, est-ce que tu pourrais nous dire un peu ce que sont les djinns? C'est quoi? C'est des esprits de gens qui
3: des
0: ont
3: démons.
0: Été sur... C'est des démons? Ok, ok. Et eux, leur but c'est de faire des choses...
3: Le plus de mal possible.
0: Du mal? Ok. Toi, t'es croyant ou pas? Non,
2: non.
0: Du tout. Et est-ce que tu mets un mot derrière ces possibles entités? Est-ce que tu les nommes d'une certaine manière? Ou tu juste, c'est des esprits, je sais pas.
2: Ouais, des esprits, hein, c'est tout.
0: Ok. Et est-ce que tu fais potentiellement une distinction entre... Enfin, parce que pour toi, il y a plusieurs catégories. Genre, il y a peut-être des esprits, des démons, éventuellement, ou vraiment...
2: Je sais pas, peut-être un esprit, c'est... Un truc, il est là, il est, par exemple, je sais pas, il va faire tomber des objets, un truc comme ça. Un démon, c'est un truc méchant.
0: Mmh. Je trouve que c'est intéressant, du coup, parce que c'est ce qu'on disait l'autre jour, ça relève de la croyance personnelle, de l'expérience de vie, etc. Et chacun a ses propres histoires à ce sujet-là, ses propres croyances, et c'est tout à fait ok. Mais est-ce que, du coup, Yasko, toi, tu l'as fait un peu. Pour toi, est-ce que c'est lié à la religion, ces croyances-là, forcément? C'est-à-dire que ça, toutes ces expériences-là que tu as pu vivre ou que tu as pu entendre, tu les mets en lien avec toi, les croyances que tu as religieuses?
3: Bah, de toute façon, ce qui se passe la plupart du temps, un peu inexplicable et paranormal, ouais, c'est... Bah, pour moi, il n'y a pas 5000 solutions. C'est... Ah, c'est des djinns qui viennent avec vous, ces bails-là. Mm-hmm. De toute façon, il n'y a que eux pour faire ça. Après, sinon, les satanistes aussi.
0: Les satanistes?
3: Oui, les satanistes.
0: Ok, tu pourrais développer un peu sur ce que toi tu mets derrière, c'est quoi les satanistes?
3: Les satanistes, c'est des... Pas pour eux, c'est une religion, c'est un mode de... Ils pratiquent... Eux, ils prient pour le diable. Donc, eux, ils font des sacrifices, des rituels un peu sombres, un peu lugubres.

0: différencie les deux? C'est quoi les différences entre les deux pour toi?
1: Bah, c'est pas la même chose, c'est un truc, c'est pour le démon, un truc pour le dieu, quoi.
0: Ouais,
1: C'est pas la même
0: mais.
1: chose du tout.
0: Ok, mais tu vois, dans la religion, souvent, il y a des figures qui représentent le mal et tout, et du coup, pour toi, c'est pas la même chose.
1: Non, quand t'es croyant, c'est pour le dieu, pas pour le diable, quoi.
0: Ouais, mais tu vois, dans les écrits sacrés des religions, il y a toujours des mentions de comment le mal est représenté, prend vie et tout, et justement, où faut faire attention aux tentations, entre guillemets, c'est souvent ça qui est utilisé comme terme, justement pour être sûr que t'es sur la bonne voie, c'est une forme d'épreuve et tout. Et du coup, il y en a quand même des représentations du mal dans les textes sacrés. Donc je sais pas, peut-être que Yasko, tu pourrais nous éclairer là-dessus. Pipas, il dit, ouais, quand on croit dans une religion, dans un dieu, c'est plutôt pour les bonnes choses qu'il y a, pas tant pour les mauvaises, mais du coup, toi, il y a quand même des représentations du mal dans ta religion.
2: Ouais, déjà, si t'es croyant, bah ouais, tu crois tu crois en ton Dieu, et si tu pries, bah c'est pour voilà, qu'il t'arrive que des choses bien. Mais tu sais qu'il y a une ligne à suivre, il y a un chemin que tu dois suivre. Tu dois pas faire par exemple tromper tes femmes, tout ça, parce que sinon après c'est des flammes qui t'attendent, hein. C'est pas autre chose, hein.
0: C'est intéressant, je vais revenir dans un instant sur ce que tu as dit, justement sur le fait de suivre et d'avoir une conduite pour pas qu'il nous arrive des choses. Toi, K2, est-ce que tu fais un lien entre ces croyances-là et la religion ou pas? Pour toi, c'est deux trucs différents. Est-ce que ça pourrait être une forme de religion de croire dans les esprits, dans, je sais pas moi, des âmes qui reviennent, qui potentiellement se ressuscitent, qui prennent possession? Est-ce que pour toi, c'est deux trucs complètement différents ou est-ce que potentiellement ça peut être lié?
3: Non, je pense les satanistes, tout ça, eux, ils font des trucs comme ça, des rituels avec les esprits, tout ça.
0: Ok.
3: Bon, après, moi, je suis pas croyant, et il m'est quand même arrivé des trucs, donc je pense pas que ça ait de lien, non.
0: Ok.
1: De toute façon, l'étape de Ninja, ça marche pas. J'ai déjà essayé plusieurs fois.
0: T'as essayé toi l'étape de Ouija?
1: Ouais,
0: Ok.
1: ça
0: Est-ce que
1: marche
0: tu
1: pas.
0: est-ce que pour les personnes qui nous écouteront, est-ce que tu peux rappeler ce que c'est?
1: C'est un truc, une croix satanique. Et tu mets des bougies autour, tout ça. Et tu demandes si le diable il est là ou pas.
0: C'est
1: Et qu'il
0: forcément le
1: fasse
0: diable?
1: bouger. Ouais. Ou soit un démon, genre
3: Un
1: que.
3: tableau.
1: Ouais, c'est
2: C'est une
1: ça.
2: sorte de petite tablette là, avec
1: Ouais.
2: un petit truc, une
1: La
2: sorte
1: croix,
2: de
1: tout ça.
2: pointe avec un cercle.
1: Ouais,
2: Tu
1: avec une
2: demandes
1: étoile dessus.
2: si.
1: Si la personne qui est morte, elle est là, et si elle est là, elle doit faire bouger un truc ou un truc
2: C'est pas
1: bizarre,
2: ça,
1: quoi.
2: c'est genre en mode, tu mets tes deux index sur le petit truc. T'as des lettres, des dates et tout. En mode, tu demandes si la personne elle est là. Et si ça bouge
1: Après,
2: tout
1: ton doigt,
2: seul,
1: il va
2: c'est qu'elle
1: bouger.
2: est là.
1: Tout seul, genre.
0: Ouais, les bandeaux, ils bougent seuls, et souvent, il y a des lettres qui sont écrites, du coup, sur la
1: Ouais,
0: table, ou des
1: oui.
0: chiffres et tout,
1: Par
0: oui, non.
1: exemple, si c'est oui, ton doigt va bouger sur O, U, I.
0: Ok. Est-ce que, Pipas, tu pourrais nous raconter, du coup, tu as essayé plusieurs fois,
1: Ouais.
0: tu peux nous expliquer un peu comment ça s'est passé, comment vous êtes préparé, avec qui t'as fait ça, ce que
1: Avec
0: vous
1: des
0: avez
1: potes.
0: demandé? Vas-y, dis-nous.
1: Avec des potes, on était dans des maisons abandonnées, des trucs comme ça, où on sait vraiment que les gens ils sont morts.
0: Ouais.
1: Ça veut dire, on demandait s'ils étaient là, tout ça, mais aucune réponse. Mais vraiment à 3 h du matin.
0: Et pourquoi t'as voulu essayer ce truc-là? Ça,
1: Là, regardez
0: t'avais
1: ça sur
0: envie?
1: YouTube, les vidéos, tout ça veut dire, on s'est dit peut-être c'est vrai.
0: Ok.
1: Mais ça marchait pas.
2: Alhamdoulilah, tu t'es pas fait posséder là. T'es quand même arrivé
0: Ouais,
2: vers
0: c'est
2: 3 h
0: quoi?
2: du bar, tu pars là-bas, mais t'es baisé. Ça, il y a un fond
1: Bah,
2: d'alcool. Et lui, il était défoncé, c'est pas possible.
1: à 3 h du matin, même si c'est avec série, tout ça, bah, ça marche pas non plus. Hein.
2: Ah, mais non, mais ça, c'est de la merde aussi.
0: C'est quoi
2: Faut pas croire n'importe quoi.
1: le
2: Mais en
1: truc
2: mode.
1: série, tu dis série,
0: Ouais.
1: tout ça, et dis des trucs bizarres, t'as dit, ouais, je suis le démon, je sais pas quoi. Ça
0: Ok.
1: marche pas.
0: Toi, Yasko, c'est un truc que tu ferais pas à la table de Ouija.
2: Table de Ouija, je sais très bien, hey, c'est faux, il y a plein de trucs, c'est faux, comme truc série, Ayuki, des trucs
1: Non,
2: nul con, des Momo
1: Ayuki,
2: et tout.
1: Momo, il existe vraiment, c'est juste.
0: Momo, on parle
1: Avec
0: de
1: les
0: la
1: gros
0: tête déformée
1: yeux.
0: avec les gros yeux et tout.
3: C'est le
0: Ouais, ça, mais
3: truc du créateur d'Harry Potter, c'est lui qui l'a fait là.
0: c'est un vieux truc, ça, c'est un vieux,
1: Non,
0: vieux,
1: même
0: vieux
1: pas là.
0: creepypasta, Momo.
1: Non, c'est reparti en 2018 et il y a des
0: Ouais.
1: jeunes qui se sont suicidés, tout ça, ce qui les poussait à la mort. Il
0: Ouais,
1: rentrait
0: mais
1: dans leur tête et les poussait à la mort.
2: c'est parce qu'il y a des gens qui prenaient en fait, ils prenaient la photo, ils les mettaient sur leur photo de profil sur Facebook, Insta ou Snap ou WhatsApp. Et ouais, ils les poussaient à faire des choses bizarres et jusqu'à les pousser au suicide. C'était comme avec le labello challenge ou des trucs comme ça. Genre, dès que
1: Ou
2: t'arrives à la fin du
1: Aiwuki.
2: labello,
0: Oui.
2: tu dois te suicider.
0: Ouais.
1: Aiwuki challenge aussi, ça fait des morts.
0: C'était quoi celui-ci?

0: Avez-vous qui c'est Tokyo de Michael Jackson quand il est
1: C'est
0: mort?
1: en mode de la reine, c'est le démon de Michael Jackson, en mode il lui ressemble, mais en mode de... Elle est revenue à la vie en mode bizarre un peu.
2: Ok, ça fait partie des creepypasta d'internet un peu. Enfin, c'est des choses qui ont beaucoup circulé et tout. Moi, Momo, je me souviens il y a longtemps, et c'est effectivement c'est revenu en 2018. Mais de ce que je me souviens, il n'y avait qu'une seule affaire qui était un peu liée. Je me demande si c'était pas une ado
0: Si au
2: russe.
0: collège, ils ont essayé avec
2: Ouais.
0: plusieurs de ses camarades.
2: Mais Momo, il y avait des enquêtes, il y a des gens qui avaient été chercher la
1: Ouais, il y a eu
2: première
1: des
2: fois qu'il y
1: enquêtes.
2: a eu cette image-là qui est sortie, et ça remonte au tout début d'Internet, et ça avait été des images genre hyper déformées, de masques et tout, donc je sais pas si,
1: Non,
2: pour vous,
1: c'est...
2: c'est un peu la même chose,
1: Il
2: les
1: y
2: creepypasta.
1: avait des enquêtes dessus, mais là, en parlant de ça, je me suis rappelé, il y a aussi la nonne du film, du coup,
2: Ouais,
1: la nonne.
2: ah oui.
1: Il y a eu ça aussi, il
0: Il
1: y
0: y
1: a eu
0: a
1: des
0: eu,
1: suicides et tout.
0: attends,
1: Il y
0: il y a
1: a
0: eu
1: eu...
0: le corbeau noir aussi.
1: Un truc espagnol, c'était en Espagne. Et Mr. Chuck E. Cheese et des.
0: Ah oui,
1: Il y avait
0: je me
1: quoi
0: rappelle
1: d'autre?
0: de ça.
1: C'était
0: Il y avait
1: un
0: même
1: truc qui ressemble
0: dans
1: un
0: des
1: peu.
0: champs, si tu croises un corbeau noir, un mec qui est habillé en corbeau noir comme avant dans l'ancien temps.
1: Ça, avec les
0: C'est trop
1: masques
0: ça.
1: docteur
2: Oui,
1: comme au Moyen-Âge.
2: l'apothicaire et
1: Bah,
0: tout.
1: si tu
2: Ah
0: le voyais, tout ça, il y avait un vrai qui tuait les gens, genre qui coursait les petits, tout ça. Et un mec qui était faux, qui faisait juste pour
1: J'ai
0: rejouer.
1: toujours la moyen de faire ça.
2: Est-ce que pour vous, ça c'est la même chose que par exemple les esprits et tout? C'est plutôt peut-être de la croyance populaire? Parce que moi, ça me
1: Non,
2: fait penser à genre la Dame
1: c'est
2: Blanche,
1: plus
2: tout
1: des
2: ça.
1: psychopathes, parce
0: Ouais,
1: que
0: c'est
1: les
2: des
1: gens qui font
2: esprits.
1: ça, c'est vraiment des gens qui veulent du mal. C'est comme un truc en Espagne. C'était alors une personne qui était déguisée comme un personnage de Mickey un peu bizarre. Comme comment il s'appelle le pote là, le grand là, un peu con même.
0: Dingo.
1: Ouais,
2: Dingo?
1: dingo.
0: Oh, je vois
1: Il
0: très
1: était
0: bien.
1: déguisé en dingo. Et ah, il a traîné une fille, tout ça. Et ah, je sais pas, c'était bizarre. Moi, tu parlais avec elle, il parlait avec elle, il lui envoyait des vidéos bizarres de lui en disant des trucs chelous un peu. Et un jour, ouais, bah, ils se sont donné rendez-vous. Sa mère, bah, la fille, elle avait dit à sa mère qu'en mode, elle dormirait chez une amie à elle. Depuis ils se sont croisés, depuis, il n'y avait plus de nouvelles. Tu voyais la fille, elle est. Bah, c'est cette personne-là, le kidnappeur, qui envoyait des messages qui répondaient à la place de la fille. Et la fille, elle a été retrouvée morte.
2: Ok, ça c'est une vraie histoire.
1: Vraie histoire.
2: Ok, ouais, donc ça on s'éloigne un peu, c'est plus. Enfin,
1: Plus des tarés, ça,
2: ça
1: c'est.
2: c'est plus. Ouais, c'est plus
1: Mais des
2: des
1: bails
2: gens
1: comme
2: qui
1: ça,
2: commettent des
1: c'est.
2: crimes et tout, tu vois.
1: Mais des personnes comme ça, c'est.
0: Ils ont le
1: Ah, c'est que
0: chétan d'ailleurs.
1: des. Bah, les Momo, les Ayuki, tout ça, c'est que des trucs comme ça. C'est que des gens. Ils reprennent les histoires, mais. Ah, ils font des trucs de fou.
0: Même aux États-Unis, les clown shirts, ça c'est un truc de fou.
2: Ouais, ça c'est des trucs qui avaient mal tourné et tout. À la base, c'était juste pour faire peur aux gens. Et puis,
1: Après, il y a eu le truc de McDo, là, le
0: Ah
1: clown de
0: ouais, le
1: McDo.
0: McDo là,
1: Ronald. Ouais,
0: Ronald.
1: Ronald.
0: Aux États-Unis
1: Parce qu'il
0: qui
1: y a
0: coursait les
1: des
0: petits, les tuait.
1: pédophiles et tout, des violeurs, ils se déguisaient en ça pour attirer les enfants à Halloween.
2: Ok,
1: Et tu les retrouvais morts.
2: Ok, alors ça j'avoue, j'ai jamais entendu parler. Mais je veux bien croire qu'il y a eu des
1: Il y en
2: histoires
1: a
2: de
1: eu
2: ce
1: beaucoup.
2: genre-là. Parce que les clowns et tout, enfin, les clowns, dont celui de McDo, font partie des choses dont les gens ont pas mal peur, en vrai. Ils
1: C'était.
2: sont associés à l'horreur et tout, donc ça m'étonnerait pas. Ça fait pas mal de choses différentes, parce que du coup, il y a les cas de criminels qui ont fait des trucs atroces, il y a les creepypastas, il y a les légendes urbaines, et comment vous... Enfin, pour vous, qu'est-ce qui relève de... plutôt des esprits et tout, qu'est-ce qui relève de plutôt légendes urbaines ou légendes du web? Pour vous, vous classez ça
1: Paranormal,
2: comme ça?
1: paranormal, en
2: Ouais.
1: mode de tout ce qui est vraiment, tu vois pas, mais ce qui se produit pour de vrai. Par exemple, t'es tout seul chez toi. Enfin, on a tous déjà entendu des trucs comme ça. On était tout seul chez nous, d'un coup, je sais pas, dans la cuisine, t'es dans notre chambre, dans la cuisine et dans le salon, t'entends des bruits,
0: Ouais,
1: des
0: genre
1: choses
0: le
1: qui tombent
0: micro
1: et
0: qui
1: tout.
0: s'allume, un verre qui tombe.
2: Ouais, ou l'imprimante la dernière fois qui s'allume toute seule quand on a commencé à parler de ça ensemble,
1: Ouais,
2: quoi, ok.
1: voilà.
2: Ce genre de choses-là.
1: Alors qu'il n'y a personne qui les touche.
2: Et qu'est-ce que ça suscite chez vous comme sentiment quand vous êtes confronté à ce genre de choses ou qu'on vous en parle? Est-ce que ça vous fait peur? Est-ce que vous êtes là en mode je m'en fous?
0: Moi, je reste en situation.
2: Toi, tu restes?
1: Bah, moi, en vrai, ah, je me suis habitué. Hein. Moi, je suis dans une maison de croyants. Donc, bah, la vérité, s'il y a vraiment un esprit. Elle va repartir douloureusement.
2: Parce que ouais, qu'est-ce que... Enfin, s'il y avait un esprit ou quoi qui, je sais pas, squattait, on va dire, pas loin de ta famille, machin et tout. Est-ce que, vu que t'es croyant, est-ce qu'il y a des choses dans ta religion où on peut faire pour se protéger de ces esprits-là et tout?
1: Ouais, bah oui. C'est, par exemple, si bah, un esprit te possède, bah, en récitant un verset du Coran, bah, tu peux lui faire sortir du corps de la personne sans aucun mal. Mais si par exemple tu as vraiment un esprit qui veut pas quitter la maison, bah là aussi il va falloir faut appeler des imams, c'est eux qui viennent et qui interviennent en récitant des versets du Coran et tout.
2: Ça me fait penser un peu dans la religion chrétienne, mais aux exorcismes.
1: Ouais, bah nous c'est les imams, eux c'est les
2: prêtres. Ok, donc il y a des trucs pour s'en protéger. Toi, K2, qu'est-ce que ça suscite comme émotion chez toi quand soit d'autres gens t'en parlent et te disent qu'ils ont vécu des trucs, soit quand toi...
1: En plus, t'as vraiment vécu des trucs. Et après, toi, tu crois toujours pas.
3: Ça dépend, je suis avec qui, dans quelle situation.
2: Ok.
3: On peut... Alors, si je suis tout seul, je sens pas, je vais flipper. Si je suis, par exemple, dehors, en pleine nuit, je vais me barrer, je vais courir, je vais flipper. Mais si, je sais pas, je suis chez moi avec des amis... Bah, on va flipper, on va rigoler un peu, mais...
1: Normal, vous serez défoncé aussi.
3: Non, mais ça dépend.
1: Arrête de mentir, voilà. Tu auras un gros thé, là, ouais, crois à quoi dans la chambre. Tu viens là, oh, t'entends un bruit, oh.
2: Est-ce que...
1: Ça sera l'autre.
2: Est-ce que ça peut pas être un facteur aussi qui génère de l'inquiétude ou des formes de... où t'as l'impression de percevoir des choses et t'es pas sûr que ça existe ou quoi?
3: Si, mais si on entend tous la même chose, ça peut pas...
2: Ok, ouais,
3: ça
2: peut
1: pas être de la pure imagination.
3: Réel.
2: Ok.
0: Deux jours de suite à 3h du matin avec la musique.
2: Oui.
0: Dans la cellule, ça veut dire.
2: Et ça, c'est marrant, c'est que ça a fait flipper Yasko et Kado. Toi, par contre, vraiment aucun problème avec ça. Il y a de la musique dans une cellule vide.
1: À ce moment-là, il parlait pas au barreau. Il y a moyen de dormir.
0: Non, j'entendais la musique. C'était à la 102.
3: Et d'autres trucs plus flippants, mais je sais plus c'est quoi. C'est... Quand il y avait Ludovic, tout ça. Là.
1: Donc, il y avait Pento, là.
3: Ah, il y avait des trucs de fou, je sais plus.
0: Ah oui, Morgane dans la douche.
3: De quoi?
0: Même il a trouvé l'amant lui aussi dans la douche, il a acheté la chaise après.
2: Ah ouais?
1: Ouais, non, ouais, en fait, c'est quoi? C'est surtout les. Moi, en tout cas, de ce que ma mère m'avait expliqué, mes tantes, tout ça, c'est dans les douches et les toilettes, c'est là-bas où ils vont se cacher les jaunes et tout ça.
2: Et tu sais pourquoi?
1: Parce que c'est ça, je sais pas, ils aiment bien. Ouais, ils aiment bien.
2: Ils sont un peu voyeuristes, non? C'est chelou.
1: Je sais pas, moi c'est comme ça.
3: Ça, je vais me doucher habillé.
1: Non, je dirais, voilà, c'est comme ça.
2: C'est flippant un peu. S'ils squattent dans la douche et tout, horrible. Ok, et du coup, mais c'est marrant, Yasko, tu disais, ouais, toi, Kado, t'en as vécu plein des trucs comme ça et t'y crois. Enfin,
3: ah, crois, si, j'y crois, mais après, je suis pas croyant pour autant. Pour moi, c'est la vie, c'est tout, c'est comme ça. Hein. Qu'on croit ou qu'on y croit pas.
2: C'est des choses un peu inexpliquées, voilà, tu raccroches un peu.
0: Tu flippes quand t'es tout seul dans ta cellule, tu peux pas ouvrir la porte.
2: Ouais.
3: Ah, j'ai hurlé. Non.
1: Ah, on était tous au barreau. T'entends l'interphone, y a plus aucun bruit. Kadu, j'ai attendu, c'est bizarre l'interface, mais que ça lui met se réteindre. On parle plus. Ah, d'un coup, t'entends l'interphone, il sonne trois fois. Il s'arrête. Il ressonne trois fois. D'un coup, il dit, wesh, j'ai vu une main. Tout le monde en panique. Tout le monde, ça crie, ça tape. Ah, on a tous pété un plomb. On a récité des versets, je crois. Eh, des trucs de fou.
3: On a tous paniqué.
2: Ouais, chacun essayait de faire son truc pour décompresser. Ouais,
3: en courant dans la douche, voir s'il y avait quelqu'un. J'étais déterre, j'allais le tuer.
2: Ok. Et toi, attends, parce que du coup, Yasko, il parlait de réciter des versets du Coran pour certains cas et tout, pour se protéger. Toi, du coup, t'es pas croyant, mais il y a quand même des choses qui te sont arrivées et tout. Est-ce qu'il y a des trucs, maintenant, t'as développé des espèces de petites superstitions, de petits rituels en mode, ça, peut-être, ça me protégera si je fais ça ou quoi? Il y a des gens comme ça qui se baladent avec certains colliers ou qui font certains rituels un petit peu. Par exemple, je ne sais pas si vous avez déjà entendu parler de ça. Toi, peut-être, Yasko, du coup, de mettre du sel dans les coins des pièces. Tu as déjà entendu parler de ça, Yasko?
3: Pour les vampires, les oignons, tout ça.
2: Ouais, le sel, c'est pour protéger une pièce des esprits. Et du coup, c'est devenu un peu des superstitions. Et aujourd'hui, il y a encore des gens comme ça qui sont pas du tout croyants dans ces choses-là, mais qui mettent du sel, genre dans les coins des pièces et tout, pour protéger. Il y en a qui brûlent de la sauge aussi. Ça, c'est des vieux rituels et tout, notamment
1: Les
2: de.
1: hispaniques.
2: Alors oui, et j'allais dire aussi de héritiers de trucs, enfin de gens qui ont été considérés pendant longtemps comme des hérétiques par la religion chrétienne, notamment en Occident.
1: Les sorcières, là.
2: Ouais, c'est un peu héritier de ces croyances-là et tout, qui ont été énormément pointés du doigt. Et est-ce que du coup, toi, il y a des petits trucs que tu as mis en place qui peut-être qui te rassurent juste pour se dire, bon, bah, peut-être si je fais ça, ça va me protéger un peu ou pas du tout?
3: Non, moi, dès qu'il m'arrive un truc bizarre, je vais voir direct comme ça. Je vois, y a rien, ça y est, je suis
2: Ça te
3: rassuré.
2: rassure?
3: Ouais.
1: Arrête de mentir, tu te caches sous ta couette, ouais.
3: Non, non, sérieux. Je regarde, parce que je me dis, en vrai, c'est pas possible, il y a quelqu'un dans ma douche.
2: Mmh.
3: Donc, je vais dans ma douche, je déterre, je vois, y a personne, c'est bon.
2: Ouais.
1: T'es parti parce qu'il y avait du monde de bas, tu voulais faire le bonhomme à vous.
3: Non, c'est
1: Sinon,
3: pas ça, mais c'est.
1: là, tu serais tout
3: En
1: seul
3: vrai,
1: chez toi,
3: non.
1: regarde, là, imaginons que tu serais, genre, moi, dans ta maison. Il n'y aurait pas ta mère, pas tes frères, pas tes soeurs, pas ton beau-père, personne, t'es tout seul. T'es dans ta chambre, t'es à jeun, t'es en train de regarder ton téléphone. D'un coup, tu coupes vite fait. Tu voulais, je sais pas, partir aux toilettes, d'un coup t'entends un gros bruit, hein, genre en mode un verre qui se pète alors que normalement t'es censé être tout seul.
3: Ah, je vais voir quand même, gros. Je vais pas me cacher, ça sert à rien.
1: Toi tu veux
3: Tu
1: canner en
3: prends
1: fait.
3: un couteau, un truc comme ça, tu descends. T'es sûr et
1: Non,
3: t'arrives
1: regarde,
3: là.
1: t'es à l'étage, t'as pas de couteau, rien, t'as rien pour te défendre, tu décides quand même
0: Ouais,
1: d'y
0: mais
1: aller.
0: dans la maison, t'inquiète.
1: Imagine, voilà, c'est un cambrioleur ou un assassin, tu fais comment?
3: Justement, raison de plus pour aller voir, gros, comme ça, il dégage.
1: Raison de plus pour se barrer vite de la maison.
3: Bah,
1: Du
3: c'est
1: coup,
3: chez moi,
1: voilà,
3: c'est à
1: je
3: lui de
1: saute
3: se
1: par la fenêtre.
3: barrer. T'es fou, toi.
1: Je saute par la fenêtre, je m'en fous.
3: Bah, c'est chez moi, c'est lui qui va se barrer.
2: Toi, tu t'en vas, Yasko?
1: Ah, moi j'ai beau habiter troisième étage, t'es dans je saute.
3: Ah, c'est à lui de partir, c'est pas à nous.
2: Donc, il y en a un qui va aller voir ce que c'est et potentiellement se battre. Il y en a un qui se barre. Toi, tu y vas juste pour voir ce que c'est et puis passe.
0: Moi j'y vais, moi j'y vais.
2: Ok, toi aussi, t'as moyen d'avoir une petite conversation avec l'esprit en question, pas de souci.
0: Pas de soucis.
1: Non mais non parce que la plupart du temps, c'est pas des esprits, c'est juste des humains, ils viennent, ils s'introduisent chez toi. Imagine, tu vas voir, tu tombes nanny avec un mec, il a une grosse lame au Pinel 16. Tu
3: Bah,
1: fais comment?
3: si, je sais pas, si j'ai un truc aussi. Je
1: Si
3: sais pas,
1: t'as,
3: il chie
1: imaginons
3: dessus, genre
1: t'as
3: je suis
1: rien, t'as
3: dessus.
1: rien. Regarde,
3: Rien.
1: t'habites dans un bâtiment, t'es au quatrième étage. Là, tu tombes nez à nez avec l'humain, il a un gros Pinel. T'as vu le gros Pinel là, celui, tu vois, dans les
3: Maxi
1: GRK
3: 12.
1: 19 et tout. Tu vois ce Pinel là, là.
3: 13.
1: T'as vu l'humain? Il est comme ça en face de toi, il est habillé tout en noir, il te regarde, tu le regardes. T'as rien dans tes mains.
3: Gros, si je suis au quatrième
1: T'es
3: étage, c'est
1: dans,
3: soit je
1: voilà.
3: saute, je meurs, soit j'essaie de me tuer avec lui. Et
1: Ah, j'ai déjà
3: pas de
1: vu des
3: chance.
1: vidéos, des humains, ils sont de 4 étages, t'inquiète pas, ils sont toujours en vie. Voilà, je saute.
3: Ah non, moi je saute pas.
2: Alors,
0: Un arbre,
1: Aïe,
2: ça
1: aïe, voilà, il
3: dépend.
1: y a un arbre, juste en bas, oh, je saute dans l'arbre.
3: Bah frérot, il y a la route, force à toi.
1: Je m'en fous, je saute, t'es fou. Soit je saute, soit je m'enferme dans une pièce.
2: C'est vrai que s'enfermer dans une pièce reste quand même une
3: Mais
2: option.
3: si
2: Si c'est
1: l'humain.
2: quelqu'un, si c'est vraiment quelqu'un,
3: Tu vas
2: tu
3: voir, il
2: t'enfermes
3: force
2: dans
3: la
2: une
3: porte, tu
2: pièce.
3: vas paniquer encore
1: Ah,
3: plus, puis
1: l'humain, il
3: il va rentrer le mec dans
1: va.
3: tous les cas.
1: Tu sais, gros, si tu vois vraiment la porte à vibre,
3: Capté,
1: tu sautes.
3: voilà. Vaut
1: Moi, je
3: mieux, toi
1: saute.
3: tu lui fais peur, tu le fais partir.
1: T'es
3: Fais
1: fou,
3: partir,
1: gros
3: fais
1: Pinel, tu
3: partir.
1: crois, regarde, t'as rien dans tes mains, t'as rien pour te défendre. Tu sais, là, dans les beaux champs, y a rien. Mais là, un gros chelas, ça rase. T'es comme ça.
3: Je sais
1: Tu sais,
3: pas.
1: tu peux pas sauter parce qu'il y a rien pour te réceptionner, y a pas d'arbre, y a pas de buisson. Tu vas dans une pièce, tu regardes ce qu'il y a, tu vois, y a juste une télé.
3: Ah, tu lances la télé sur lui, gros. Je sais pas, tu te
0: Alors fous de la
3: débrouilles.
0: télé.
3: Voilà,
0: Va faire
3: gros.
0: de la télé. Sors de chez moi.
2: Pipas, tu fais quoi, toi?
0: Ah, moi, je jette la télé dessus, hein.
3: Je sors un
1: Non,
3: pétard,
1: vous,
3: mec.
1: vous êtes des fous. Ouais, moi, je jette pas la télé dessus. Je fonce avec la télé dessus. Je fonce pas pareil. Voilà,
2: Bonne
1: je prends la
2: strat.
1: télé, boah, je rentre dedans.
2: Genre un bouclier, quoi.
1: Ouais.
2: Ok. Vu qu'il nous reste 5 minutes avant que vous partiez, je voudrais finir vite fait sur ces histoires de superstitions. Parce que bon, on a parlé des différentes croyances, des esprits et tout, mais il y a des trucs où il y a plein de gens qui y croient. Par exemple, passer sous une échelle, ça porte malheur. Croiser un chat noir, ça porte malheur.
1: Non mais ça
2: Vous avez déjà
1: c'est
2: entendu?
1: des cons ça.
0: Et ça, c'est un truc de con,
2: Alors.
0: ça.
3: Faut pas passer sous les échelles. Hein.
2: Alors,
0: Mais moi, je
2: déjà.
0: passe sur les
1: Ah bon, on
0: échelles,
1: m'a dit,
0: t'inquiète.
1: ah tu vois, t'es sur un fauteuil roulant. À moins que tu t'assois sur un fauteuil roulant, tu t'amuses avec. En mode alors que t'en as même pas besoin, c'est 4 heures de malheur.
3: C'est le karma, ça.
1: Ah ouais, bah
3: Tu joues avec un fauteuil, tu
1: ouais.
3: restes en fauteuil.
0: Les
1: Ah
0: matchs,
1: juste,
0: tu joues
1: ah
0: qu'en fauteuil. Hein.
1: moi, ouais, tu rigoles avec le fauteuil.
3: T'as capté, tu fais des courses avec ça, mais
1: Capté,
3: c'est
1: tu
3: pas
1: fais des
3: bien.
1: roues et tout avec.
0: Moi, je prends celui-là de
1: Non,
0: la gare.
3: ouais.
0: Celui-là de la gare, il est pas surveillé, c'est-à-dire que je le prends, je me casse dans le tunnel avec, et je sors avec de la gare.
1: Et en mode, il y a une grosse pointe, t'es en fauteuil roulant, t'as pas de frein, tu vas comme ça. Et t'as vu tes sables, ils mettent juste des poubelles. Bien en bas de la pointe, bah, tu rentres dans les poubelles.
2: Je disais justement par rapport aux superstitions, ces trucs-là, là où. En vrai, il y a beaucoup de gens qui y croient et qui ont des superstitions comme ça. Pour vous, qu'est-ce qu'il y a de différent entre ces superstitions-là et potentiellement, je sais pas moi, d'autres expériences, soit un peu paranormales ou un peu porte-malheur, etc.
1: C'est juste des poisseux. Ouais,
0: ouais c'est trucs, ça, c'est quoi. Des poisseux.
1: À moins qu'après ce soit des genounes, ils se font vraiment chier. Ils se disent, bon, vas-y, toi, allez. C'est bon, sinon, il n'y a rien de tout. Hein. C'est juste des poisseux.
0: C'est juste des mecs au sein, ils ont le seum.
2: Ils ont le seum.
0: Ah, ils ont le seum.
2: Mais vous savez que ça vient de quelque part, quand même. C'est super... Enfin, pour le coup, les superstitions, il y en a plein qu'on sait expliquer historiquement parlant. Que ça remonte à plusieurs centaines d'années pour la plupart, où en fait il y avait une raison de ne pas passer en dessous des échelles ou de ne pas passer
1: non, juste passer en dessous d'une échelle, c'est juste c'est dangereux. Imagine juste l'échelle, voilà. Il y a un coup de vent, l'humain il est en haut, bah, tu te manges l'échelle, tu cannes, c'est tout.
3: C'est comme les trucs, ouais, tu marches dans une crotte de chien, t'as de la chance. Non, t'as pas de chance.
1: Il y a un oiseau, il te chie sur l'épaule droite, t'as de la chance.
3: Ouais, ta ouais. Journée elle est juste niquée.
1: T'as juste le seum. Il n'y a pas de chance, voilà.
0: C'est ça, il n'y a pas de chance. Hein.
2: Ouais. Et vous pensez, alors je vous parlais de chance et de malchance, est-ce que pour vous c'est quelque chose où il y a des gens ils sont chanceux, il y a des gens ils sont malchanceux, ou est-ce que ça peut varier, est-ce que vous croyez au karma?
1: C'est que du hasard.
0: C'est que du hasard. Hasard hein.
1: C'est du hasard.
3: Ouais, mais bon.
2: Ah, ok, toi tu parles de hasard, et est-ce que ça m'étonne parce que, enfin je sais, souvent dans la religion, il y a quand même un truc de karma, de si, bah, tu t'en parlais tout à l'heure d'ailleurs, de si t'agis bien, ça va bien se passer, si t'agis pas bien...
1: Si t'agis bien, ouais, ça peut, tu sais ça va bien se passer, mais si t'agis mal aussi... C'est normal, ouais. T'as des retombées tôt ou tard. De toute façon, tout ce que le mal que tu fais, tu le paieras tôt ou tard. Mais les trucs comme ça, tu viens. Il y a un oiseau qui dit Jésus, c'est pas porte-bonheur, hein. Désolé, non.
2: Ok, oui, mais tu fais une différence entre le fait de se conduire mal et du coup d'avoir des répercussions négatives et le fait juste de pas avoir de chance tout court, quoi. Tu peux faire les trucs bien et juste pas avoir de chance.
1: La chance, ça. Non, c'est pas quelque chose qui existe.
2: Ok, donc
1: c'est pour une toi, récompense.
2: Pur hasard. Puis passe aussi, tu disais, pur hasard pour toi. Ok, rien là-dedans. Toi, t'étais pas sûr qu'à deux, t'avais un...
3: Bah, je sais pas, parce que moi, dès que je fais un truc de pas bien à quelqu'un, par exemple, c'est sûr, avant la fin de la journée, il m'arrive une crasse.
2: C'est vrai?
3: Donc je me dis, peut-être qu'il y a un truc, mais pour moi, c'est...
0: T'as juste pas de chance.
3: C'est ça, c'est du hasard, en vrai, mais...
2: Ok, ouais, mais bizarre. Pour toi, t'as quand même un doute. Tu te dis, ouais, bon, c'est... dans le doute, peut-être...
1: Non, mais toi aussi, ouais, avec toutes les histoires que tu m'as racontées... Ah, toi c'est juste toi t'es juste un haggar, voilà, il n'y a pas d'autre mot.
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Bonjour, bonjour Hippolyte, notre réalisateur du jour, comme presque à chaque fois. Et puis bonjour à vous tous, auditrices et auditeurs. Il aurait eu 100 ans ce mois-ci. De qui s'agit-il ? De Miles Davis. Et on va écouter un de ses sublimes airs, c'est All Blues, qui va durer 11 minutes, mais c'est 11 minutes d'enchantement.

sublime, forcément sublime, c'est Miles Davis, All Blues, et dire que cet homme-là est venu en concert à Caen il y a bien longtemps, c'était au XXe siècle, mais c'est un des concerts les plus inoubliables de ma vie. Où sont les Miles Davis d'aujourd'hui à Caen? Il est dubitatif, Hippolyte. Donc nous allons continuer avec un film qui a la forte renommée, voire on pourrait peut-être dire culte, je ne sais pas ce qu'on peut en dire, enfin, qui est très connu des cinéphiles et des amateurs de musique, c'est le film The Blues Brothers, et on va écouter Sweet Home Chicago.

Voilà, c'était The Blues Brothers avec Sweet Home Chicago. Alors, Sweet Home Chicago, c'est une émission que j'ai écoutée souvent le samedi entre midi et 14h. C'était, je ne sais plus le nom de celui qui le faisait, mais c'était le propriétaire aussi d'un bar à musique qui s'appelait le Souboc. Et Sweet Home Chicago, c'était super bien. Il connaissait très bien son sujet. Il invitait souvent des guitaristes ou des chanteurs de blues. Bon, si ça continue, c'est très bien. Bon, après Sweet Home Chicago, on va écouter, toujours de Chicago, un groupe de jazz qui s'appelle un jazz assez progressif, même plutôt progressif pour l'époque, c'est le Chicago Art Ensemble, et ils nous interprètent, Dreaming of the Mind.

0: On vient d'écouter le Chicago Art Ensemble et comme vous avez pu le remarquer, on a eu un solo au saxophone de free jazz, même si le reste de la composition a une rythmique bien structurée. Le free jazz, il faut rappeler que c'est un jazz qui veut s'affranchir de toutes les règles et donc qui joue, comme son nom l'indique, en liberté, free. Bon, pour continuer avec le maître, nous allons avoir le maître des poupées. Je crois que puppets, ça veut dire poupée, hein, Master of Puppets. Et c'est le groupe allemand, si je ne me trompe pas. Non, je me suis trompé. Britannique, non plus. Qu'est-ce que c'est, Hippolyte ?
1: C'est des Américains, si je ne dis pas de bêtises.
0: Tu dois avoir raison, je pense, comme d'habitude. Metallica, Master of Puppets.

Voilà, on écoutait Master of Puppets. Alors, Hippolyte diverge avec moi sur la traduction. Et en puppets, il verrait plutôt des marionnettes. Bon, à vous de choisir. On écoutait donc Metallica. Car, comme California. Alors, vous avez vu le programme, c'est de longs morceaux, mais il y en a deux courts. Voilà, c'est le premier court, et c'est les Beach Boys. Bon, groupe mythique a essayé d'avoir la même renommée que les Beatles, et qui n'en sont pas passés loin, mais pas réussi de passer devant. Ça a rendu Brian Wilson complètement fou. Bon, ça c'est autre chose, mais médicalement fou, vraiment. Donc, California Girls.

0: Voilà, on écoutait California Girls, des Beach Boys, un autre boy, c'est George, qui avait toujours des tenues extrêmement excentriques, c'est le moins qu'on puisse dire. Je ne sais pas comment on dit ça dans le jargon de... C'est pas queen, c'est pas queer, c'est transgenre, il est... Qu'est-ce que c'est? Il fait des déguisements.
1: Je sais pas ce que tu essayes de dire. Queer. Transformiste? Bon. Je sais pas, non, je. Transformiste. Je sais pas ce que tu essayes de me dire.
0: Enfin, bref, il a des tenues. Je vous conseille d'aller regarder les vidéos, vous verrez. C'est très excentrique. Bon, le garçon Boy George nous chante Everything I Own.

bien, nous écoutions donc Boy George, Everything I Own, Extended PW Bossa Mix, pour être tout à fait exact. Nous allons écouter maintenant une chanson qui est malheureusement toujours d'actualité, qui prône la diversité des espèces humaines, la diversité dans toute son acception. C'est Le Métèque de Georges Moustaki.

Voilà, très belle chanson, le Metek de Georges Moustaki, d'origine grecque. Moustaki comme Kim, Moustakim, et c'est Kim Wilde qui va terminer cette session de Polisson avec You Keep Me Hanging On.

0: Voilà, c'était pour se quitter la très belle Kim Wilde et la très belle très bonne chanteuse avec une voix très chouette qui nous interprétait You Keep Me Hanging On, qui a d'ailleurs été un morceau repris par les Américains de Vanilla Fudge et qu'en avait fait une interprétation très personnelle et assez longue. Merci à Hippolyte pour son travail. On se retrouve la semaine prochaine, mais attention, fin juin, Polisson se ferme, parce que la radio se ferme. Donc on se retrouvera à la rentrée, si Dieu le veut, ou plus exactement si le directeur des programmes le veut, ce qui est... je suis pas sûr que ce soit pareil. Bon, Jean-Marc, qu'est-ce que t'en penses? Bon, on arrête là-dessus. Bisous, bisous, à bientôt.
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0: Bonjour à toutes et à tous et bienvenue dans cette émission spéciale. Aujourd'hui, nous allons à la rencontre de Clara et Anne-Lise, conseillères en insertion socioprofessionnelle au service BPI, bénéficiaires de la protection internationale au sein de la mission locale. Nous les avons interrogées sur les parcours des jeunes qu'elles suivent au quotidien, les démarches auxquelles ils peuvent être confrontés, leurs conditions de vie, ainsi que l'accompagnement qu'elles leur prodiguent. Cette émission s'inscrit dans le cadre d'un cycle d'émissions que nous avons réalisé en partenariat avec la DRETS, la Direction Régionale de l'Économie, de l'Emploi, du Travail et des Solidarités. Clara, Anne-Lise, vous êtes toutes les deux conseillères en insertion socioprofessionnelle au service BPI, donc bénéficiaire de la protection internationale de la mission locale. Vous accompagnez en ce moment au service BPI environ 220 jeunes, à peu près 80 par conseillère. Ils et elles ont entre 16 et 25 ans. Avant toute chose, est-ce que vous pouvez nous dire quel est le profil de ces jeunes et les particularités qu'implique leur statut ?
1: Oui, alors ce sont des jeunes qui sont donc non scolarisés. Nous, on les accompagne justement pour la recherche d'un projet professionnel et aussi on prend en compte tout leur environnement social, donc tout ce qui concerne la santé, l'accès à des moyens de mobilité par exemple, donc le permis ou des mobilités un peu plus douces. Et on les aide aussi pour tout ce qui concerne leur situation administrative sur laquelle ils rencontrent généralement pas mal de barrières.
2: Moi, je rajouterais que les BPI, donc les bénéficiaires de la protection internationale, arrivent avec beaucoup de freins, que ce soit administratif, mais aussi la barrière de la langue. Donc, on essaye de lever ces freins-là en priorité pour pouvoir accéder à l'insertion professionnelle.
0: Aujourd'hui, vous avez des jeunes qui sont de quelle nationalité, pour donner une idée à nos auditrices et auditeurs ?
2: Actuellement, on a une majorité de personnes d'origine afghane. Ça représente à peu près 80%, je dirais, de nos suivis.
1: Lié au contexte politique en Afghanistan, ouais.
0: Et donc, les jeunes qui sont bénéficiaires de la protection internationale, ils ont soit le statut de réfugiés, soit ils sont bénéficiaires de la protection subsidiaire. Quelle est la réalité de vie de ces jeunes à qui la France a reconnu le statut de bénéficiaire de la protection internationale ? Où sont-ils logés ? Quel est leur quotidien, finalement ?
2: Une fois que la personne obtient son statut, donc soit de réfugié, soit de protection subsidiaire, ils peuvent encore bénéficier à peu près de 3 mois d'hébergement en CADA. Après, la priorité pour eux, ça va être de se reloger très vite. Donc là, on a besoin des partenaires, essentiellement le SAJD qui fonctionne beaucoup avec les FJT et les ALT. Mais pour ça, pour accéder sur un FJT, il faut quand même qu'ils travaillent, qu'ils aient un petit contrat de travail ou de l'intérim. Donc, il va falloir qu'on accélère, nous, le processus de formation ou de formation professionnelle ou de trouver un travail assez rapidement.
1: Oui, aussi, il faut prendre en compte pendant tout ce temps-là la formation linguistique qui constitue une grosse partie de leur parcours à ce moment-là. Donc voilà, c'est aussi un frein à prendre en compte pour l'accès au logement et donc à un emploi, enfin un emploi et donc à un logement plutôt.
0: On va revenir sur différents points que vous avez abordés toutes les deux. Dans un premier temps, la langue. Comment la mission locale, elle aide ces jeunes justement vis-à-vis de la connaissance de la langue ?
2: En fait, on est un petit peu en attente de l'OFI, c'est-à-dire que dès que la personne a son statut, elle doit passer à l'OFI, signer un contrat d'intégration républicaine et peut bénéficier des heures de français dispensées par l'OFI. Les délais d'attente sont énormément longs, ce qui fait qu'on a essayé de pallier à cette attente et on a mis en place des ateliers linguistiques au sein de la mission locale qui sont animés par des bénévoles. Là, pour le moment, on a 3 cours de français la semaine et on a énormément de personnes qui se sont inscrites sur ces cours de français.
0: Et d'ailleurs, l'OFI, il y a une grande partie de leur cours qui est passée en dématérialisé récemment, depuis la promulgation de la loi Darmanin 2024. Ça a pris effet l'année dernière. Comment ça a pu avoir un impact sur l'apprentissage de la langue pour ces jeunes, mais pas que d'ailleurs ?
1: Moi, je suis arrivée dans le service justement au moment où c'était déjà des formations à distance, donc avec Frelo. Ce que je constate, c'est que les jeunes ont du mal à utiliser l'application déjà, à apprendre la langue, même quand ils l'utilisent. Donc voilà, c'est compliqué. Après, on a des partenaires aussi qui donnent des cours de français. On essaie de pallier comme on peut à ces difficultés-là, mais voilà, c'est pas évident pour eux du coup.
0: Et avec qui vous travaillez justement sur cet aspect-là, linguistique, sur le territoire ?
1: Alors, on va avoir l'association Revivre, la Voix des Femmes aussi, à Hérouville. On a la CIMAD, je crois, qui donne encore des cours de français.
2: Ouais. Et il y a pas mal de centres socioculturels aussi qui dispensent de cours de français.
0: Donc, c'est aussi grâce à ces acteuristes sur le territoire qu'aujourd'hui, les bénéficiaires de la protection internationale peuvent aussi apprendre le français en plus des cours de français dispensés par l'OFI, mais pour lesquels, on l'a compris, il y a beaucoup d'attentes et des freins du coup liés aussi au numérique. Parce que j'imagine que ça demande d'avoir un téléphone, un forfait avec Internet, etc.
2: Exactement.
0: Et c'est compliqué pour ces jeunes-là. C'était pour la partie langue. Vous évoquiez tout à l'heure, je crois que c'était vous, Anne-Lise, les questions administratives aussi auxquelles ils sont encore confrontés, même une fois ayant obtenu leur statut de bénéficiaire de la protection internationale. Quelles sont les démarches dans lesquelles se retrouvent ces jeunes, même après avoir obtenu leur statut ?
2: Il y a toute la phase, ils ont leur statut, il faut quand même qu'ils aient des papiers à jour, donc bien souvent on renouvelle les API, attestation de prolongation d'instruction, et il y a tout l'ouverture des droits aussi, que ce soit CPM, à la CAF, donc ça ils ne sont pas du tout habitués à toutes ces démarches administratives, donc on est en appui là-dessus aussi.
0: Concernant leur hébergement, vous nous le disiez tout à l'heure, une partie des jeunes que vous suivez sont encore hébergés en CADA, en centre d'accueil de demandeurs d'asile. Ils le sont pour une durée maximale de 3 mois. Comment ça se passe une fois qu'ils sortent de CADA ? Où sont-ils logés ? Dans quelles conditions ?
1: Ça dépend. En général, ils sont orientés vers le SAJD, donc service d'accompagnement aux jeunes en difficulté. Services d'aide pardon, aux jeunes en difficulté qui sont spécialisés justement sur l'accompagnement du logement. Et là, donc, suivant s'ils ont par exemple un petit contrat de travail, bon, à ce moment-là, c'est un peu tôt, je pense, pour avoir un petit contrat de travail, mais là, on est en foyer jeune travailleur, donc FJT. Sinon, on est plutôt sur des hébergements d'urgence, quoi, donc des ALT.
2: Alors moi, je sais que j'oriente beaucoup aussi vers le 115, parce que le SAJD n'a pas de tout le temps des solutions. Donc moi, je relais vers le 115 et beaucoup aussi sont hébergés par des amis. Il y a la communauté qui est quand même présente, mais pour beaucoup, ils n'ont pas d'hébergement du tout.
0: Comment cette situation-là d'hébergement, elle peut être un frein à l'intégration professionnelle, mais sociale aussi, tout simplement ?
1: Quand on est préoccupé à chercher un endroit où dormir chaque soir ou quand on est dans un logement instable et qu'on ne sait pas combien de temps on va pouvoir y rester, c'est forcément plus compliqué de se consacrer à la recherche d'un emploi, surtout quand s'ajoutent à ça d'autres difficultés administratives, des rendez-vous.
2: Je disais, ça ajoute à ça aussi les difficultés financières.
1: Oui.
2: Donc, en fait, ils accumulent beaucoup de difficultés. Et c'est vrai que pour rentrer dans une formation ou ne serait-ce qu'un emploi, ils n'ont pas forcément la tête à ça. Et pourtant, ça reste leur priorité. C'est quand même l'emploi avant le logement, bien souvent.
0: Et donc, justement, puisqu'on parle d'emploi, quel est votre rôle très concrètement auprès d'eux dans l'accompagnement à la recherche d'un emploi ?
2: Pour ma part,

0: territoire. Selon vous, est-ce que c'est un territoire qui est plutôt propice à l'intégration professionnelle ou pas pour ces jeunes-là? Parce qu'on le sait, enfin, aujourd'hui, de manière générale, le marché du travail est assez saturé. C'est difficile dans énormément de branches de trouver des emplois. C'est pour ça que je vous pose cette question-là. Quels sont vous, est-ce qu'il y a des secteurs où c'est un peu plus simple, d'autres où c'est plus difficile d'accès pour ces jeunes-là? Quel est votre regard à ce sujet?
1: Je dirais que ça reste difficile. En général, comme ils discutent beaucoup avec les personnes, leurs amis sur place, et qu'ils commencent un peu à identifier les secteurs dans lesquels c'est plus simple de trouver un emploi, en général, ils arrivent déjà avec une idée de projet, par exemple dans le bâtiment. Et nous, on essaie de les orienter vers ces métiers-là parce qu'on sait aussi que ça recrute plus.
2: Moi, je rejoins Clara sur ce sujet. Après, j'ai quand même, je trouve, plus de difficultés à les orienter vers des formations. Il y a des budgets qui se resserrent. Il y a des formations qui ne sont plus financées par la région. Et du coup, ça devient compliqué, en fait, d'orienter un jeune. On a de moins en moins de formations, de moins en moins de budget, et c'est compliqué de trouver des formations qualifiantes. Après, il y a des secteurs d'activité, oui, qui recherchent forcément. Mais ça reste compliqué.
0: En parlant de formation, Anne-Lise, quelles sont vous parlez d'aides qui se resserrent, mais déjà, quelles sont-elles et comment ça se passe pour ces jeunes-là pour trouver justement des formations? À quelles formations ils ont droit, vers lesquelles vous les orientez en général?
2: Alors moi, je sais que j'oriente vers les savoirs essentiels pour réapprendre les bases, ou du moins apprendre les bases. Et puis après, une fois que les bases sont acquises, on oriente essentiellement vers le bâtiment, le secteur du bâtiment, de la restauration.
1: L'entretien des locaux aussi.
0: Et en termes de formation dans ces secteurs-là, sur notre territoire, quelles sont les formations qui sont disponibles et ouvertes à ces jeunes?
1: Alors, le nom des formations exactes, on va pas pouvoir le dire là tout de suite, mais c'est surtout, par exemple, le centre de formation à AFPA, par exemple. C'est le principal, en fait.
3: L'AXEA aussi,
1: oui.
0: Oui, donc ça fait, on va dire, deux structures qui sont ouvertes, etc. Mmh. Mais ça fait peu, parce qu'on le disait en introduction, vous suivez en ce moment 220 jeunes. Ça fait peu de structures. En tout cas, j'ai l'impression par rapport au nombre de jeunes que vous encadrez, enfin que vous suivez actuellement, quoi.
2: Mmh. En fait, c'est un système de roulement parce qu'en fait, leur parcours est assez différent d'un jeune classique. Ils sont, on va dire, obligés de suivre un parcours OFI, c'est-à-dire qu'ils doivent passer par l'OFI, signer le contrat d'intégration républicaine, de faire les heures de français, de réapprendre un peu les bases du français, des mathématiques, etc. Et ensuite, on passe sur un parcours qualifiant. Voilà. Donc en fait, ça roule, c'est un système qui tourne. Après, on a beaucoup de jeunes aussi qui vont ne pas vouloir rentrer sur une formation, mais aller au travail directement. Ils ont acquis de l'expérience au cours de leur parcours migratoire, même dans leur pays. Donc en fait, ils estiment qu'ils sont capables déjà de travailler sans passer par une formation.
0: Et pour ces jeunes-là, dans ce cas-là, est-ce que c'est si facile que ça de trouver du travail, même en ayant de l'expérience dans un secteur? Est-ce qu'ils arrivent à s'insérer sur le marché de l'emploi ici?
1: Plutôt. Et puis, on essaie, dans ces cas-là, de mettre en place des stages, par exemple, des périodes d'immersion qui leur permettent de faire montrer en fait leurs compétences qu'ils ont déjà acquises.
0: Oui, donc il y a quand même une reconnaissance de leur expérience passée qui est opérée, qui est valorisée sur le territoire. Là, on parle plutôt de jeunes qui sont du coup à un âge où ils peuvent se tourner vers des formations, vers un métier tout simplement. Il y a aussi des jeunes qui sont encore mineurs. Comment ça se passe dans ce cas-là pour eux? Quelle est eux aussi leur réalité? Et comment vous les accompagnez du coup à hauteur de leur âge du coup?
1: Sur l'accompagnement donc des mineurs, de manière générale, à la mission locale, quand on reçoit un mineur déscolarisé, on l'oriente vers... alors nous, on appelle ça une fiche de sortie du système scolaire, pour expliquer le parcours du jeune et son souhait aujourd'hui. Est-ce qu'il y a un souhait de reprise d'études ou pas? Donc l'idée, c'est d'identifier la structure qui va accompagner le jeune. Typiquement, s'il y a une envie de reprendre les études, ça va plutôt être le CIO qui accompagne le jeune.

0: Sinon, c'est plutôt nous ou bah nous en fait juste ou le 2C. Voilà, le but c'est d'identifier en fait les jeunes décrocheurs du système scolaire et les accompagner au mieux parce que entre 16 et 18 ans il y a une obligation de formation. Donc voilà, l'idée c'est vraiment de les accompagner pendant tout ce temps-là. Donc si le jeune est orienté vers l'éducation nationale, donc il reprend ses études. Sinon, dans le cas contraire, on l'accompagne et ça donne lieu à un parcours comme un jeune classique, voilà, recherche de formation, de projet, etc.
1: Quels sont, eux, un peu leur quotidien ? Tout à l'heure, on en a parlé, mais ça concernait peut-être un peu plus les plus grands. Pour ceux qui sont encore mineurs, à quoi ressemble leur quotidien ? J'imagine qu'il y a des mineurs isolés, il y en a d'autres qui doivent être avec leur famille. Est-ce que vous pourriez nous dire un petit peu à quoi ressemble leur quotidien, de qui ils sont entourés, où est-ce qu'ils sont logés, etc.
2: On a deux catégorie de jeunes mineurs étrangers. Donc on va avoir les MNA qui sont pris en charge par donc les MNA, les mineurs non accompagnés, qui vont être pris en charge par l'ASE parce qu'ils n'ont pas du tout de famille sur le territoire français. Donc pour le coup, c'est l'ASE qui est responsable, qui sont les tuteurs de ces jeunes-là. Donc en général, ils sont dans des foyers éducatifs d'associations cannaises. Et pour les mineurs étrangers, ils vont être accompagnés par leur famille, c'est-à-dire qu'ils sont arrivés avec leur famille sur le territoire français et ça reste un jeune mineur.
1: Donc là, on a brossé un petit peu le panorama de dans quelle situation se trouve l'ensemble de ces jeunes, qu'ils soient mineurs ou qu'ils aient plus de 18 ans et jusqu'à 25 ans. Quand on a discuté un petit peu de cette interview avant le début de celle-ci, vous m'avez dit que beaucoup de jeunes vivaient dans des quartiers prioritaires de la politique de la ville. Donc à Caen, il y en a 5. Il y a la Guérinière, la Grâce de Dieu, le Chemin Vert, la Pierre Rosée et Calvaire-Saint-Pierre. Vous m'avez dit qu'une bonne partie des jeunes que vous suivez actuellement sont plutôt à la Guérinière, à la Grâce de Dieu et au Chemin Vert. On le sait, les quartiers prioritaires de la politique de la ville sont sous ce dispositif, sous cette appellation, parce que les conditions socio-économiques des personnes qui y vivent sont plus difficiles qu'ailleurs. Il y a des taux de chômage qui sont plus importants, des revenus plus bas. Ce sont donc des quartiers qui sont peu propice en réalité à l'insertion socio-professionnelle. En tout cas, c'est un contexte qui est moins favorable. Selon vous, pourquoi ces jeunes ils se retrouvent majoritairement à habiter en quartier prioritaire ?
0: On a une grande partie donc, des associations, des structures qui accompagnent ou des structures d'hébergement, par exemple, qui sont basées dans des quartiers prioritaires de la ville. Et donc, en général, beaucoup de jeunes se retrouvent donc logés dans ces quartiers, soit dans un FJT ou d'autres formes d'hébergement, ou accompagnés là-bas. Donc,
2: Moi, je dirais en plus qu'effectivement, il y a aussi la présence de la communauté. C'est que les jeunes arrivent, ne connaissent pas forcément beaucoup de monde sur le territoire français. Ils vont forcément se rapprocher de leur communauté. Pour nos jeunes, ils n'ont pas d'hébergement fixe. Donc, en fait, ils sont domiciliés pour la plupart au SAJD. Donc, c'est difficile pour nous de les identifier, de savoir où exactement ils vivent. Mais ce qu'on sait, c'est qu'ils se rapprochent forcément de leur communauté, donc forcément dans les QPV.
1: Et enfin, j'aurais quelques questions pour clôturer cet échange de manière du coup plus générale sur ce que vous proposez ici à la mission locale pour ces jeunes, mais d'ailleurs pas que. Quels sont les types d'activités, d'ateliers que la mission locale elle leur propose pour faciliter leur insertion socio-pro ? On parlait tout à l'heure des cours de français. Est-ce qu'il y a d'autres types d'activités que vous mettez en place pour faciliter justement cette insertion sociale, mais aussi professionnelle ?
2: Au sein de la mission locale, on a énormément d'ateliers, je ne sais pas combien on en a exactement, mais plus d'une centaine, qui ne sont pas forcément adaptés à notre public, parce qu'on a la barrière de la langue, la barrière de l'outil informatique. Donc on a essayé de nous mettre à notre niveau en place des ateliers qui sont faits pour eux. Donc effectivement, on a les ateliers sociolinguistiques, et là on met en place des ateliers CV, qui vont être adaptés et facilités un petit peu pour eux. On a mis également en place l'année dernière un projet qui s'appelle Regard de femmes, qui est plus basé du coup pour les femmes, mais pour prendre en considération aussi le parcours d'une femme migrante et toute la complexité et la violence de ce parcours. Donc on essaye d'adapter nos ateliers à ce public.
1: Et enfin, j'aurais une dernière question donc pour vous deux, Clara, Anne-Lise. Personnellement, comment vous êtes arrivée au service BPI de la mission locale? Et qu'est-ce qui vous intéresse dans ce travail que vous effectuez au quotidien auprès des jeunes?
2: Moi, ça fait à peu près 10 ans que je travaille avec le public étranger. J'étais auparavant à France Terre d'Asile, je m'occupais des MNA. J'ai eu l'opportunité d'arriver à la mission locale, toujours sur le même public, un public jeune, 16-25. Donc tout naturellement, je suis arrivée sur ce public et sur service BPI.
1: Et vous, Clara?
0: Moi, je suis arrivée au mois de janvier sur ce service. C'est tout nouveau pour moi et c'est un accompagnement que j'aime beaucoup parce que je trouve que l'échange est très naturel. Comme on a la barrière de la langue, on doit vraiment aller à l'essentiel et c'est, je trouve, très enrichissant. On apprend énormément de choses. Voilà, moi, je suis arrivée ici parce que ça fait 2 ans que je travaille à la mission locale et donc on m'a proposé ce poste que j'ai accepté avec grand plaisir.
2: Moi, j'aimerais vraiment préciser que ce public qu'on accompagne a bien souvent une étiquette, une mauvaise image, alors que c'est un public qui est très motivé, très facile à accompagner et facile aussi à mettre à l'emploi. Ce sont des personnes qui ont envie de travailler, qui ne sont pas venues là pour rester à la maison. Ils ont une motivation que moi, j'ai rarement vue. Ça fait quand même plusieurs années que je travaille avec ce public. Et j'aimerais vraiment qu'on puisse voir cette motivation et cette détermination de ce public.
1: Merci à Clara et Anne-Lise, conseillères en insertion socio-professionnelle au service BPI, bénéficiaire de la protection internationale de la mission locale, d'avoir répondu à toutes nos questions sur le quotidien des jeunes, leurs conditions de vie sur notre territoire et sur les démarches auxquelles ils sont confrontés ou dans lesquelles ils s'inscrivent pour favoriser leur insertion socio-professionnelle. Cette émission, je le rappelle, a été réalisée en partenariat avec la DRETS, la Direction Régionale de l'Économie, de l'Emploi, du Travail et des Solidarités, et sera à retrouver sur notre site internet radio-toucan.fr dans un onglet spécial consacré à ce projet. Dans quelques instants, retrouvez la suite de vos programmes. En attendant, on se laisse en musique. Restez bien avec nous sur Radio Toucan 91.9 FM.
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lorsque je me trouvais à Marseille, le samedi soir, en permission, quand j'étais soldat, j'allais chanter dans un petit bar, un cabaret, qui s'appelait La Mélodie Tyrolienne et qui était situé dans les sous-sols du Grand Hôtel de Marseille. Et là, après la représentation, je ne restais pas là. J'allais au Grand Café qui appartenait également au directeur de La Mélodie Tyrolienne. Et ce Grand Café m'enchantait car il était à la fois poétique et très amusant.

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0: peux rien y faire, c'est ce que je préfère.
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